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0: เลย
1: ชาแม่ตัวนั้นชาเออดีใจมากเลยครับ

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1: Pourquoi m'appelles-tu?
0: M'appelles-tu avec des mots?

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0: As-tu des taches de naissance?
1: La qui tue dans un taudis?
0: Laissons-nous démunis?
1: Êtes-vous à bout? Êtes-vous? Comment passez-vous le temps? 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

la création du monde, Dieu avait dit à l'homme, tu gagneras ton pain à la sueur de ton front. Et l'homme ne voulut point se plier aux exigences de Dieu. Il imagina, inventa et conçut des appareils pour qu'ils le servent en toutes circonstances, et même des cerveaux électroniques pour qu'ils pensent à sa place. Cependant, l'homme travaille toujours. Dieu avait dit à l'homme, tu ne tueras point. Là encore, l'homme ne voulut point obéir. Révélant sa nature immonde et abjecte, il imagina les pires moyens pour tuer de plus en plus vite et de plus en plus loin jusqu'à la bombe pour détruire en masse. Et pourtant, l'homme existe toujours. Dieu avait dit à l'homme, la liberté d'autrui tu respecteras, et là encore l'homme ne voulut point obéir. Il inventa l'attelage pour réduire le cheval en esclavage et exploita avec cupidité ses frères d'une race différente. Il instaura même les guerres pour asservir les peuples entiers. Et pourtant l'homme se délibre. Et Dieu avait dit à l'homme, je te donne la terre, et l'homme ne s'en est pas contenté. Il conçut les engins les plus énormes pour s'élever dans les airs, et construisit dans sa soif de grandeur des fusées les plus diaboliques pour asservir l'univers entier. Alors Dieu châtia l'homme.

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0: Les perforations mettent en péril l'équilibre de l'endroit, si bien que celui-ci menace de s'écrouler doucement de l'intérieur, ne laissant à voir aux promeneurs qu'une large béance molle et grisâtre.
1: J'attends que les enfants grandissent pour me tuer,
0: dit la femme au pourceau, car elle était insomniaque.
1: L'idée de la mort

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Lorsque tu prends ta bien-aimée, savais-tu que ce liquide qui à présent infuse en son corps est véhicule d'un fléau pour l'humanité? Essaye plutôt de tremper tes lèvres dans la vase de ton amante et cesse ainsi de l'utiliser pour ton bien propre. À ces mots,

Mais il est déjà trop tard. Et le pourceau, indigné par les imprécations qui lui sont faites, se meurt. Il tire sa langue et se meurt. Le chagrin gagne la feuille.

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Voilà, nous arrivons à la fin de notre émission. Je vous souhaite une très bonne semaine. Je vous dis au revoir jusqu'à la semaine prochaine.

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0: Vous êtes ces hommes qui avaient nuit à ma dignité, qui m'avaient, même l'espace d'un instant, rabaissé au rang de sous-être humain, que l'on peut toucher sans vraiment demander pour son propre plaisir. 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

sexe. Nique-toi bien. Nique-toi bien. À vous, qui n'êtes surtout pas des violeurs, mais qui avez intégré tellement profondément que les femmes sont là pour vous satisfaire. J'étais bourré.

0: Vas-y, tu fais quoi la vie? On y va là.
1: Attends, je suis en compact là, attends. Mais attends mon vieux, c'est pas des c*** toi aussi, attends.
0: Je fais des compacts mon frère,
1: quand tu veux, là. Attends.
0: Oh, attends, 10 piges mon frère, viens on y va là.
1: T'es mal. La caution, voilà.
0: Non.
1: Ça, c'est pas du bon ça.
0: Ils ont sorti leur album.
1: Ouais.
0: Oh, c'est frais ça.
1: Tu vois le prix? Et t'es en mal là?
0: Comment ça, je suis en mal? Tu crois que je t'appelle ou quoi?
1: Bah attends, mais je t'ai pas demandé si t'es une quoi. Je te demande si t'as de la maille.
0: Ah, j'ai pas d'argent, hein. T'as de l'argent toi?
1: Mais non, j'ai pas de thunes.
0: Ah, t'es comme ça, pas de
1: thunes. Attends, je sais qu'est-ce qu'on va faire. On surveille. Et moi, je vais en péter un là.
0: Quoi, surveille? Tu
1: surveille, vas-y, j'en pète un, vas-y. Surveille,
0: bah, vas-y, comme ça, t'en prends deux en même temps.
1: Comment ça, j'en prends deux?
0: Comment ça, on est deux, non?
1: Mais t'as mal à la gueule ou quoi, toi?
0: Ouais, prends-en deux, ma caille.
1: Mais attends, tu veux pas que je me mette à quatre pas, tu me prends,
0: je m'en bats les couilles.
1: Vas-y, surveille, vas-y.
0: Attends, t'en prends un pour
1: moi. Mais surveille, vas-y.
0: Quoi?
1: Ouais, je vais voir. C'est déjà assez de temps. Mais je vais voir.
0: Moi, je m'en bats les couilles, t'en prends un. On descend en bas, moi je te balance.
1: Puis sur la vie, on va me balancer.
0: Moi, je m'en bats les couilles, j'appelle les vigiles, j'arrive, il a pétain. Je m'en bats les couilles, t'en prends pas. Fais le malin, moi, je te balance.
1: C'est vraiment une
0: toi, quand même. On est deux, t'en prends deux, je m'en bats.
1: Non, mais je savais que t'étais une. Là, mais à ce point-là.
0: Putain, enfoiré. Moi, je te monte du doigt, je te traîne jusqu'au vigile, moi.
1: Vas-y, arrête. Dis, ferme ta gueule, surveille.
0: T'en prends qu'un?
1: Vas-y, j'en prends deux. J'en prends deux, vas-y.
0: S'il vous plaît. Par ici, là.
1: Ferme ta gueule, attends.
0: Moi, je m'en bats les p***, prends-en deux.
1: Surveille.
0: Je m'en bats les p***. Moi, je te balance, moi. T'en prends deux.
1: Mais ferme ta gueule et surveille.
0: Moi, je m'en bats les
1: p***. Ta gueule, vas-y, surveille.
0: Tu veux faire ta p***?
1: Surveille.
0: Moi, je les appelle, hein.
1: C'est bon.
0: Je les appelle, hein.
1: C'est bon.
0: Hey.
1: Quoi?
0: T'en as pas pris deux, moi, je te
1: balance. C'est bon, j'en ai pris deux, vas-y.

0: C'est quoi la vie?
1: C'est le temps que nous on meurt pas. 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
2: Serais-toi ton visage était mort en moi. Et cette nuit, 4h48, te voilà. Ton visage était mort en moi. Mort combien de fois? Souvent, je t'imaginais à ma porte. Mais je sais que c'est fini. J'ai fait ce que j'ai pu pour y être, tout retenir, mais c'est déjà fini. Dans un dernier sursaut, tu accroches ma main quand elle descend vers ta ceinture. Ça ne va pas plus loin, ça dit sous ma main, mais pourquoi j'irai pas? Je suis forte. Qui balance ses courtes éclaircies sans trop savoir pourquoi. Ni avec toi, ni sans toi, je me dis ça dans l'immédiat. Rassurée peut-être, effrayée parfois. Nous, du moins, sommes allés très loin. qui peut se vanter d'être allé si loin avec quelqu'un? Je voudrais qu'on me foute à genoux. Quelqu'un d'autre. Ni avec toi, ni sans toi. Je me dis ça dans l'immédiat, rassurée peut-être. Effrayée parfois. Nous, du moins, sommes allés très loin. J'étais mort.

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0: donc on a assisté à la transac, ok.
1: Et il faut qu'il les prenne en piéton, là.
2: Prenez-les en piéton, là, les trois, là. Hein.
1: Là, c'est bon. Vers le square, hein.
3: Tu vois, avec la plaque...
1: Tu prends la plaque, plaque espagnole, putain, ils sont beaux comme des soleils.
4: Monsieur, qu'est-ce que vous pensez, vous, de la police?

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1: Enquête exclusive.
2: Braquage, drogue, prostitution. Le grand duc.
3: Je n'avais pas vu venir celle-là.
2: C'est beaucoup mieux. En fait, c'est une enquête exclusive. Exclusive. C'est parti.
1: Ok, allez. C'est parti.
3: Personne d'autre vient avec nous.
4: Ça va, on est déjà à 4. On peut y
1: aller. Ah oui. Ah non, le grand-duc en fait.

attention sur nos pieds. Après, vous pouvez stimuler vers les orteils. Stimuler un peu tous les orteils. Puis après, on va aller tordre le pied. Donc j'ai deux mains, je peux tordre à l'inverse le pied. Dans des poses, comme si c'était un morceau de chiffon. Donc là, je réouvre surtout la ligne centrale du pied en tournant à droite, à gauche, ça fait du bien. Là, je fais un peu plus haut, un peu plus bas. Avec la main opposée, placer un doigt entre chaque orteil. Donc ça peut être un peu difficile au début, parce qu'on n'a pas l'habitude. Mais normalement, les orteils doivent être séparés. Avec l'autre main pour essayer de placer. C'est des fois un petit peu douloureux au début. Et là, je tiens mon pied en opposition avec l'autre main et je vais faire des flexions, extensions avec

deuxième. Quand on tourne à l'inverse, un chiffon aussi pour les sauver. Donc c'est ça que je vais faire ici. Je prends la peau sur mon pied vers la cheville et je prends le peau sur la cheville puis je tords à l'inverse. Ça fait une pression et je vois ma peau qui se tord. Et après, vous bougez votre pied contre cette pression. Maximum les orteils, le pied, la cheville. Faites des cercles. Et je peux augmenter la pression avec mes mains en tordant à l'inverse la peau de la cheville. La peau de ma jambe, elle peut avancer ou reculer. Donc imaginez si votre peau est une chaussette qu'on va tirer. Donc vous poussez votre pied en avant. Et vous tirez la peau de la cheville vers l'arrière. Et là, vous commencez à faire des cercles avec le pied. Dans tous les sens. Donc là, ça étire tout ce qu'il y a avant ma main, au niveau du pied. Et ça relâche, parce que j'amène la matière vers le genou. Et là, vous essayez de bouger vos orteils l'un après l'autre. Continuez avec l'autre pied, on change, massez, stimulez, touchez, ramenez vos pieds, nous porte toute notre vie. Commencez la circulation dans tout le corps, puis on sent mieux, après on sent moins dans la tête. Beaucoup plus ancré au sol. Après, vous massez vers vos orteils.

visage, du bras, sur tout près des articulations. Et après, on va aller tenir la peau de la cheville, tirer vers le genou. À l'inverse, je pousse mon pied vers l'avant et je commence à faire des cercles.

0: et les excréments de la personne gaineuse entrent très fortement, vous gardez cette négativité toute votre vie. C'est une période de malchance, c'est une période de maladie et une période qui va conduire au décès. Il a été également rapporté, d'après les dernières vidéos que j'ai vues, que quand vous portez cette malédiction, toute personne qui vous approcherait d'un point de vue intime, c'est-à-dire un compagnon, une compagne, un époux, une épouse, vous lui transmettez également cette malédiction. Si vous avez des enfants, également, vous leur transmettez également cette malédiction. Ce qui veut dire que, une fois que vous avez accepté cette pratique, vous la gardez sur vous toute votre vie et vous êtes susceptible de la transmettre. Donc, ce que j'ai à dire, c'est faire extrêmement attention à cette pratique. Voilà. Ne vous embarquez jamais dans ces pratiques puisque vous ne connaissez pas la personne donneuse de ce procédé. Elle peut être n'importe qui. Elle peut être quelqu'un de maléfique. Elle peut être quelqu'un qui veut justement se débarrasser de quelque chose. On ne sait pas. Donc, n'acceptez jamais cette pratique. Voilà donc le but de cette vidéo. Donc, sur l'astrophilie, pratique extrêmement dangereuse. Donc, avec la prolifération de bactéries, de
1: virus, oui, et un temps délicieux.
2: Ah, c'est trop bien, c'est une fiction.
1: Pardon. Ça fait longtemps que tu viens ici?
2: Je viens tous les jours pour prendre soin de mes bêtes.
1: Ah, vous êtes berger?
2: Je suis berger. Je suis un des derniers bergers de la région.
1: Oh, c'est un métier qui était voué à disparaître. Quel malheur. Ah. Oh, vous avez quelques bêtes? Est-ce que vous en portez avec vous?
2: Bien sûr, dans mon sac à dos. Je me promène toujours avec mes bêtes. Pardon, j'ai trébuché.
1: Oh, elles sont tellement belles, vos rubis naines.
2: C'est pas particulièrement plus intéressant ici, on continue.
1: Qu'est-ce que vous voulez dire par là? Notre conversation ne vous intéresse pas?
2: Ne me fiez guère.

0: recommence jamais.
1: Si vous voulez que la perche Mouman vous laisse tranquille dès maintenant,
0: le berger.
1: Le mettrai haut la main.
0: Le berger qui était vraiment... Oui, j'ai mes bêtes.
1: Ouais. J'ai mes bêtes et mes démons.
0: J'ai mes bêtes et mes démons. Je ne suis pas que berger.
1: Je suis homme avant tout. Je peux te souffler si tu veux les répliques, Louis, discrètement, comme ça, via le micro.
0: J'adore, c'est vachement bien.
1: Vous êtes incroyable à percher. Vraiment, l'enjeu artistique en vaut la peine. C'est vraiment très hot.
0: Ça sent vraiment la petite caméra. Excusez-moi. Mais ça me plaît parce que c'est vraiment que érotique.
1: Moi, je le voyais plutôt rural, mais bon, chacun son sens de la connotation.
0: Rural érotique.
1: Pastoral érotique.
0: C'est ça le super nom de
1: vie. Hot pastoral.
0: Pastoral érotique.
1: C'est la libido dans Zianette samedi soir, à moins qu'elle ne se soit jamais éteinte.
0: C'est pas mal, c'est pas mal, c'est quelque chose d'intéressant. Le berger.

non spécifiée, c'est-à-dire qu'elle peut relever du sadisme, voilà, du masochisme ou du fétichisme indifféremment. Voilà. Alors, moi, pour résumer, j'ai pris quelques notes généralisées. Moi, mon avis par rapport à la scatophilie, c'est que c'est grave. C'est très très grave. Pourquoi? Parce que les conséquences de l'acte, c'est-à-dire, on l'a dit, donc s'enduire de ses experts, ou alors enduire quelqu'un d'autre de ses experts, c'est très dangereux. Pourquoi? D'abord parce que il y a le risque donc de maladie. Les excréments, comme vous le savez, sont remplis donc, de germes, de bactéries et de virus, voilà, notamment. Comment vous tombez malade, les excréments sont remplis de milliers, voire de millions de germes. Donc imaginez que vous le mettiez sur votre corps, que ou alors que vous soyez malade ou que vous les ingériez. Alors là, je peux vous dire que c'est voilà, donc faire extrêmement attention. Donc c'est porteur bien sûr du VIH, donc le syndrome immuno de déficience acquise, hein, voilà, donc une maladie voilà, de faiblesse au niveau immunitaire.

pathologie, donc une maladie, voilà, qui a trait donc à la psychiatrie, etc. Donc voilà, il faut connaître la personnalité de l'individu. Aujourd'hui, avec les différents développements des dernières nouvelles qui nous occupent sur les réseaux sociaux, c'est-à-dire cette affaire de l'exploitation des femmes de cette région d'Orient, mais également dans d'autres régions, puisque aujourd'hui c'est basé sur Dubaï, mais ça existe partout, hein, on l'a vu en Europe, en Afrique et partout dans le monde. Elle est devenue donc une pratique, on va dire, de domination. Enfin, c'est ce qui ressort. Moi, mon analyse, c'est que c'est une façon de dominer l'autre. Je prends mes excréments, je prends mes urines, donc ça c'est l'urophilie, je reviendrai sur ça également, donc c'est une autre

avec modération et de manière naturelle et logique. La moindre des choses devait se transformer en un grand événement. Nous n'avions aucun instinct de survie, ni de bon sens. Par exemple, on oubliait de respirer. Puis on passait la journée entière ensemble à être essoufflé. On oubliait de cligner les yeux. Et puis on passait toute la semaine à ouvrir grand nos yeux et à les fermer. Clairement, rien ne tournait rond. Sûrement à cause de quelque chose qu'on avait oublié de faire. Il ne s'agissait pas d'un truc compliqué comme payer nos factures, mais d'un acte simple et nécessaire à la fois. À la survie de l'être humain, mais quoi ? On voulait tout faire, une chose après l'autre, de manière excessive, pour rattraper le temps perdu. De l'eau, on avait oublié d'en boire. Dorénavant, tous les habitants de Double Dutch allaient obligatoirement boire de l'eau comme si ce n'était de la bière, 4 litres par jour. Le café, nous n'en avions pas bu assez. Mais où avions-nous la tête ? S'en suivit une fête du café qui a duré 24 heures. Slugo a vomi dans tous les coins. La nourriture, de la vraie nourriture, réelle et identifiable. Nous avions aussi complètement oublié ce concept. Personne n'arrivait à se rappeler la dernière fois où nous avions mangé. Pour de vrai, nous avions passé une semaine à nous remplir la panse comme des goinfres. Et puis nous avions enchaîné sur une semaine de sommeil complète. Une fois la question du sommeil, le café et l'eau réglée, nous pouvions à nouveau oublier leur existence. Nous avions oublié l'existence de la nourriture, sauf quand on s'est fait livrer une pizza. Les 24 heures de flânerie en centre-ville pouvaient commencer. Après un mois à jouer au punk, on avait négligé un aspect de la vie, la musique. Ma collection de 45 tours était stockée chez mon père, étant donné qu'il ne mange pas, qu'il ne se mange pas, ne se fume pas, et ne peuvent être écoutés sans électricité, il n'avait aucune raison de les apporter à la maison. Mais Acropolis avait toujours de l'électricité chez lui, et c'est ainsi que l'environnement contrôlé nécessaire pouvait mener à bien cette expérience. J'avais eu une super idée. On allait écouter mes disques, tous mes disques, en une seule fois. Les 24 heures du 45 tours. L'expérience d'une vie. 24 heures plus tard, nous avons émergé de chez Acropolis. Le crâne rasé, avec un air complètement malsain, mesquin, fatigué, mauvais. Même nous, des hommes armés, n'auraient pas osé nous arrêter. Comme à chaque fois qu'on faisait quelque chose de spécial, les 24 heures de quelque chose s'étaient terminées par un débat enflammé qui avait énervé et déçu tout le monde. Pourquoi ne nous arrêtions-nous jamais avant que les choses ne soient plus drôles ? Cette expérience ne servait à rien. On n'avait même pas écouté tous les disques. J'aime bien aller au bout des choses, même quand c'est désagréable. Mais quelle horreur, s'était exclamé Slugo. C'est la pire idée que tu n'aies jamais eue. Les 24 heures de 45 tours, l'expérience d'une vie, c'est franchement débile. Le pire, c'est qu'on va sûrement recommencer. Juste pour se faire mal, juste pour se faire chier. Peut-être même qu'on recommencera dès demain.

0: syndrome de vide au niveau de la racine et de plénitude au niveau de la manifestation.
1: Douleur de la tête, vertige, bourdonnement d'oreille, douleur musculaire, douleur lombaire ou des genoux, irritabilité, sommeil perturbé sont les principaux signes. Quand le feu du foie est prospère, il s'embrase et monte en haut du corps en suivant le trajet de son méridien. L'origine peut être due à une congestion, nouille ou chi du foie, qui s'installe dans le temps et se transforme en feu, notamment par des tensions émotionnelles refoulées ou par des frustrations répétées. La cause peut aussi être alimentaire, suite à une consommation excessive d'alcool, d'aliments piquants, gras, frits, qui vont apporter un trop-plein de chaleur. Les signes vont être plus intenses. Céphalée temporale, sensations vertigineuses, des yeux rouges, des bourdonnements d'oreilles, voire de la surdité, de l'agitation, des insomnies,

trois points trop bien, essentiellement.

douleur fixe, intense et fongitive dans les flancs, les hypochondres ou même dans l'abdomen, des douleurs prémenstruelles ou des règles

tenue.

0: que les hommes.
1: Ouais, ouais.
0: Après, l'homme a une corpulence qui fait que
1: oui.
0: profite.

0: Je pense que cette technique aidera vraiment les patients stériles et qu'elle profitera éventuellement à beaucoup de gens. La plupart des critiques sont exagérées à cause de l'incompréhension de la problématique du clonage humain.
1: L'équipe médicale de Séoul a utilisé 6 ovocytes surnuméraires issus du traitement de certaines patientes. Un micromanipulateur a enlevé le noyau d'un ovocyte sous microscope. Il l'a remplacé par une cellule adulte prélevée sur la même femme. Résultat étonnant, 2 jours plus tard, les médecins observent une division cellulaire. Le développement au stade de 4 cellules indiquait que c'était en train de devenir un embryon. Constitué du patrimoine génétique d'une seule femme, s'il s'était développé, il aurait bien été un clone, jumeau artificiel de sa propre mère. Voici la photo que les médecins ont conservée de leur expérience. L'embryon a été détruit à ce stade.
0: Lorsqu'on fait une procréation médicalement assistée, normalement on réimplante la cellule fécondée développée au stade de 4 cellules. Depuis le début de l'expérience, notre but était de savoir si nous pouvions atteindre ce stade où la division cellulaire se met en route pour former un embryon. On n'envisageait pas réellement de cloner un être humain. Quand j'ai constaté que ça se développait jusqu'au stade de 4 cellules, j'ai vraiment commencé à ressentir le poids de l'éthique, alors que j'aurais dû me réjouir de ce bon résultat. Mais on réalisait que ça pourrait devenir dangereux et que nous serions moralement responsables si nous poursuivions. Nous avons pris conscience que nous devions arrêter l'expérience à ce stade.
2: Nous avions ressenti une lourde responsabilité morale au début de cette expérience, mais nous n'avions pas imaginé qu'il y aurait autant de problèmes d'éthique.
1: Cette expérience provoque de vives réactions à Séoul. Pourtant, il y a 20 ans, la même manipulation a été tentée aux États-Unis et annoncée dans la presse scientifique sans aucun écho. Mais aujourd'hui, ces citoyens coréens redoutent que ce type de tentative finisse par aboutir vraiment à la naissance d'un clone humain. Pensez-vous qu'un jour nous verrons naître un enfant cloné? Quand à votre avis? Sans?
0: Bien plus tôt que vous ne l'imaginez. Je crois que le clonage d'une cellule peut apporter un plus dans le traitement de la stérilité humaine. Je pense que cette technique aidera vraiment les patients stériles et qu'elle profitera éventuellement à beaucoup de gens. La plupart des critiques sont exagérées à cause de l'incompréhension de la problématique du clonage humain.
1: L'équipe médicale de Séoul a utilisé 6 ovocytes surnuméraires issus du traitement de certaines patientes. Un micromanipulateur a enlevé le noyau d'un ovocyte sous microscope. Il l'a remplacé par une cellule adulte prélevée sur la même femme. Résultat étonnant, 2 jours plus tard, les médecins observent une division cellulaire. Le développement au stade de 4 cellules indiquait que c'était en train de devenir un embryon. Constitué du patrimoine génétique d'une seule femme,

0: samedi ce soir.
1: Venez en vélo.
0: 2208 ce soir, venez en vélo.
1: Arrêt de métro Erasme.
0: Take your bike and go to Erasme.
1: Sortie 3.
0: Sortie
1: 3. Suivre la route de l'Élysée.
0: Restez sur le trottoir de droite, après la pharmacie.
1: Après la pharmacie, à l'Élysée, restez sur le trottoir de droite. Marchez 10 minutes.
0: Walk 10 minutes and walk. Go to the parking union.
1: To the union parking GP.
0: Thanks GP to have this parking.
1: Thanks for this parking. 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
0: Yeah, and after the parking?
1: Turn right.
0: Tournez à droite sur la rue des betteraves.
1: Sur la rue des betteraves, car chaque pomme de terre s'exprime à sa manière.
0: En frites
1: ou non.
0: En voiture, soyez discret.

0: Soyez discret. Soyez discret.
1: Soyez discret.
0: Garez-vous au parking Union JP.
1: Union JP.
0: Puis, suivez les panneaux. Car ce soir,
1: Fruits
0: and Vegetables.
1: And Vegetables. Suivez les panneaux fruits et légumes.
0: Prenez du cash.
1: Discrétion absolue.
0: Only limit forbidden groovers.

L'anime est une cellule. La cellule, c'est la brique avec laquelle j'ai bâti le lieu. L'évolution, je l'ai voulu, mais pas pour la plus grande solidité des espèces, non. Pour plus de grande conscience. J'ai lancé la vie vers le haut. J'ai donné l'ordre de monter. Les briques se sont empilées, ont construit des masures, ras du sol, des étages en déséquilibre qui se sont écroulés, des édifices boursouflés qui ont pourri. Et puis, elles ont fait de mieux en mieux, de plus en plus haut, du pavillon à l'HLM et au palais. Elles avaient reçu l'ordre de monter dès le début. Chacune portait en elle et elles l'ont transporté, transmis à travers toutes les constructions, réussies ou ratées, tout en assurant leur travail de briques, d'architectes, de maçons et d'usines. Et à chaque fois qu'elles gagnaient un étage, la nouvelle espèce vivante profitait un peu mieux de mon univers. En embrassait un plus grand morceau dans son esprit qui se développait. L'anémone de mer est plus haute que la moule, elle reste elle aussi collée au rocher. Mais les briques ont donné le mouvement de ses tentacules qui brassent de l'eau. Le poisson est plus haut que l'anémone, il se déplace et il voit. L'oiseau voit, vole, chante. Le chien voit, sent, aime et regarde la lune. Et au dernier étage du plus haut gratte-ciel, il y a toi, l'homme. J'ai voulu pour que tu aies l'idée de l'univers entier, pour que tu me penses. Pour que, à ton tour, si tu veux, tu me crées.

Ainsi, on continue notre série en lien avec Canal, Centre Pompidou, le musée et son inauguration prévue en novembre 2026. Et cette fois-ci, on a été à la rencontre d'habitants de Bruxelles ou d'un peu plus loin, vous l'entendrez. On a été à leur rencontre sur le marché de Woluwe et le marché de Molenbeek. Et on a demandé à ces habitants de Bruxelles et d'un peu plus loin ce qu'ils pensaient de Bruxelles, ce que c'était pour eux Bruxelles, qui faisait Bruxelles et surtout, est-ce que Bruxelles était accessible au niveau de l'emploi, au niveau de la mobilité et au niveau du logement. Ce sont les trois questions essentielles de ces rencontres avec ces habitants de Bruxelles et d'un peu plus loin. Vous entendrez dans l'heure qui vient des parties de leurs réponses. Et puis si vous voulez écouter tout l'ensemble de leurs réponses, je vous invite à aller sur le site donc, de Radio Okai, radiookai.be, radio comme Radio Okai, O-H-K-A-A-I.be, et vous entendrez, vous pourrez sélectionner les différents témoignages de ces personnes. Très bonne écoute.

0: m'appelle Sacha Eftekari, j'ai 26 ans et je travaille ici en tant que marchand.
1: Je voudrais vous demander, vous m'avez dit que vous veniez de Chaumont-Gistou, mais quel regard est-ce que vous portez sur Bruxelles? Pour vous, c'est quoi Bruxelles et c'est qui Bruxelles?
0: C'est une excellente question. Alors écoutez, moi ce que je trouve, c'est qu'ici nous sommes vraiment dans une surpopulation. Il y a beaucoup, énormément soit de pollution sonore, de pollution tout court. Et je trouve qu'en fait, le problème, c'est quoi? C'est qu'on est tous entassés les uns sur les autres. Si on va un petit peu plus en campagne, vous allez voir que c'est beaucoup plus, je trouve, beaucoup plus calme. Même le rapport entre les humains est complètement différent. Ici, les gens, on a l'impression qu'ils sont beaucoup plus dans la nervosité, renfermés sur soi-même. En campagne, les gens sont beaucoup plus joviales, joyeux. S'il y a un eye contact, c'est pas pour une bagarre, c'est pour « bonjour, vous allez bien ? Est-ce qu'il fait beau ?» Enfin, on est broutille, hein. Mais je trouve que le fait que nous soyons tous entassés l'un sur l'autre, ça nous rend plus nerveux. C'est un tout, je trouve. C'est pour ça qu'il y a énormément de gens qui, comme à l'époque, venaient à Bruxelles, maintenant quittent Bruxelles pour aller en campagne.
1: Habiter, par exemple, à la campagne et venir, donc au niveau de la mobilité, pouvoir venir ici travailler à Bruxelles, est-ce que ce serait envisageable? Ça vous semble accessible, ça ou...
0: Si vous voulez, moi, à la base, je suis né ici à Ixelles. Du coup, pendant des années, j'ai fait le trajet un cours jusqu'à ici, Bruxelles. On se réveillait à 5 heures du matin pour espérer ne pas avoir les embouteillages sur la E411. Le problème, c'est que tout le monde arrive à cette sorte de conclusion que quitter Bruxelles, c'est bien, mais travailler sur Bruxelles, c'est magnifique. Du coup, on a tous ces gens qui, à partir de 6h, 7h, font des embouteillages monstrueux, et c'est normal, hein. Mais du coup, faire à chaque fois les retours, non, je pense qu'on perd plus de temps à être en trajet qu'au final à travailler en ville ou quoi que ce soit.
1: Est-ce que vous pensez qu'il y a une vraie mixité sociale à Bruxelles et que les gens sont sur le même plan d'égalité?
0: Alors oui, il y a une vraie mixité sociale, mais on ne pourra jamais parler d'égalité. À partir du moment où on est dans une famille, peu importe laquelle, il y a déjà des inégalités, que celui qui va naître dans une famille de riches, dans une famille de pauvres ou dans tel ou tel milieu, on vit tous avec cette inégalité. Du coup, il n'y aura jamais cette égalité, mais oui, Bruxelles est vraiment riche en mixité, ça sûr et certain.
1: Et est-ce que vous pensez qu'il y a il y aurait éventuellement une politique à mener pour égaliser justement ceux qui n'ont pas la même chance au départ? Ou ça semble complètement illusoire?
0: Oui, ça peut être intéressant, mais encore une fois, il y a un extrême à ne pas dépasser, comme pour tout. Oui, il y aura toujours cette inégalité. Maintenant, on aura beau lutter, on aura beau mettre des choses en place. Je pense qu'il y aura toujours cette inégalité parce que l'espèce humaine fonctionne comme ça. On est conçu pour tous le détruire, vous savez, tous se viser. On a besoin d'un mouton noir pour se moquer, pour que les autres puissent s'en tirer au-dessus. Dans notre conception, on est comme ça. Du coup, peu importe ce qu'on mettra en place, il y aura un moment où, si, imaginons, on arrive tous à du 50-50, ce sera insuffisant. Il y aura toujours des gens qui voudront être au-dessus, il y aura des gens qui fait que, peu importe ce qui se passe, je pense qu'il y aura toujours de l'inégalité. Et peu importe ce que vous mettrez en place, ça ne changera pas la nature profonde des gens.
1: Je voulais vous demander, donc vous êtes natif de Bruxelles, vous êtes maintenant en périphérie. Pour vous, c'est quoi les différences? Qu'est-ce que vous voyez vraiment comme différence en tant qu'ayant habité à Bruxelles et maintenant habitant à la campagne?
0: Alors, les différences, comme je vous ai dit, c'est principalement d'un point de vue du comportement vis-à-vis des individus. Après, oui, il va exister toutes sortes de différences d'un point de vue, comme on l'a dit, vous savez, dans la mentalité par rapport au déplacement, par rapport au savoir-vivre, ou par rapport même à la mentalité des jeunes aussi, qui change. Parce qu'on va voir que, par exemple, en campagne, bizarrement, on va être beaucoup moins sur le téléphone, parce que forcément, moi, là où je suis, il n'y a jamais de réseau, et c'est presque tout le quartier est sans réseau. Et ça, c'est normal, du coup, celui qui a la 3G, tant mieux. Après, là, j'extrapole un petit peu, enfin, j'exagère un petit peu, mais vous comprenez, ici, vous avez, on va dire, un accès à l'Internet qui est bien plus rapide et efficace. Forcément, ça scrolle plus. Maintenant, je n'ai aucune étude, ce n'est pas une généralité, peut-être que je me trompe, et je l'admets totalement, mais je pense que vraiment, notre relation avec la technologie est complètement différente qu'en ville.

0: Bonjour et merci d'accepter de répondre à quelques questions de Radio Kai. D'abord, est-ce que tu peux te présenter ?
1: Bonjour, je m'appelle Afshan et j'ai 14 ans.
0: Pour toi, c'est quoi Bruxelles ?
1: Bruxelles, c'est une ville où il y a beaucoup de choses. Enfin, c'est bien accessible, il y a beaucoup de transports en commun. On peut facilement s'y rendre à pied partout.
0: Tu habites ce quartier ? Ici, on est sur le marché de Molenbeek. Tu habites ici à Molenbeek ?
1: Non, moi j'habite à Wemel.
0: À Wemel. Et tu viens souvent ici à Molenbeek sur le marché ?
1: Non, pas souvent. C'est la première fois que je viens ici.
0: Et globalement, en ville, à Bruxelles, tu viens souvent ?
1: Oui, parce que je vais à l'école ici, du coup, oui, je viens ici en fait.
0: Et qu'est-ce que tu penses du logement à Bruxelles ? Est-ce que tu as des amis qui habitent ici à Bruxelles, qui louent leur appartement ? Les parents louent leur appartement, ont acheté leur appartement, tu sais ça ?
1: Oui, avant j'habitais à Bruxelles ici, du coup on louait un appartement près de Léopold III, tout ça, et c'était assez petit, et y a tout le monde comme une communauté, il y a tout le monde autour d'un endroit.
0: Et par rapport à Wemel, c'est quoi la différence ?
1: C'est plus de place et c'est moins accessible que Bruxelles, le centre de Bruxelles, mais il y a quand même le transport là-bas.
0: Et est-ce que tu trouves ça juste que vous ayez dû partir hors de Bruxelles parce que finalement c'était trop petit ?
1: J'aimerais bien habiter à Bruxelles parce que il y a tous mes amis ici, tout ça, mais ça va, là j'aime bien habiter à Wemel.
0: Oui. Et qu'est-ce que tu aimais à Bruxelles et qu'est-ce que tu aimes à Wemel ?
1: À Bruxelles, j'aimais que tous les magasins étaient à proximité, tout ça. Mais à Wemel, je dois faire un plus grand chemin pour aller au magasin.

0: Donc, on a repéré notre chemin et on est souvent embêté quand il y a des travaux.
1: Donc, c'est pour vous, c'est un problème, ces travaux à Bruxelles. Est-ce que c'est, par exemple, à Gembloux, si vous comparez Gembloux et Bruxelles, au niveau de la mobilité ou de l'accès, c'est quoi la différence?
0: Moi, je dirais que partout où il y a des travaux, c'est la même chose. Si vous voulez, pour le moment, l'échangeur de Loncet à Liège, c'est bloqué plus qu'au Carrefour Léonard à Bruxelles. Mais de nouveau, il y a des travaux. Comme je l'ai déjà dit une fois, nous rouspétons beaucoup. Les routes sont cassées, elles cassent nos voitures, on n'est pas d'accord. On répare les routes, on n'est pas d'accord parce que ça bouchonne. Mais il n'y a pas de solution. On ne peut pas refaire une nouvelle route à côté de l'ancienne et supprimer l'ancienne, c'est impossible. Donc voilà, il faut être compréhensif pour que ça se fasse.
1: Et qu'est-ce que vous diriez, en tout cas dans les communes dans lesquelles vous faites le marché, donc Woluwe et Oudergem, qu'est-ce que vous voyez comme personnes qui viennent vous acheter le poulet?
0: Moi, je dirais surtout qu'à Bruxelles, les marchés ont encore un intérêt. Ce qui n'est pas le cas dans toutes les villes. Il y a des villes où les marchés croulent d'année en année. Ce n'est pas le cas pour moi, en tous les cas, sur les communes où je suis. Ce n'est pas le cas à Bruxelles. Les gens viennent toujours au marché.
1: Comment est-ce que vous expliquez ça? Parce que je suppose que vous faites aussi d'autres marchés dans d'autres villes. Comment est-ce que vous expliquez ce fait que les marchés ont encore un intérêt ici à Bruxelles?
0: Peut-être grâce aux marchands qui sont là à l'heure, partent à l'heure, ce qui n'est pas le cas dans toutes les villes. Vous allez sur certains marchés où le marché normalement commence à 8h, se termine à 15h. À 8h, tout le monde n'est pas là. Il déballe à 8h30, 9h. Et à 11h30, il y en a de ceux qui remballent. Donc les gens qui arrivent tôt, il n'y a pas ce qu'il leur faut sur le marché. Les gens qui arrivent tard, il y a plus ce qu'il leur faut sur le marché. Vous venez ici, le marché commence normalement à 14h. À midi, tout le monde est là. Jusque normalement à 19h, on part à 20h. Mais à 19h, tout le monde est encore là. C'est peut-être un des points forts des marchés de la ville de Bruxelles, c'est que les marchands sont plus ponctuels et surtout sont là, sont prêts à travailler.
1: Et c'est quoi votre produit phare? Et je terminerai par cette question.
0: Je suis marchand de poulet rôti, hein, donc c'est quand même le poulet rôti, toutes ses découpes bien entendu. C'est d'abord et avant tout la rôtissoire. Maintenant, on est aussi traiteur, on n'est plus que marchand de poulet rôti. Moi, mon père était marchand de poulet, c'est-à-dire que les poulets venaient vivants sur le marché. Ils étaient tués sur le marché, plumés, vidés, et les gens partaient avec leur poulet qu'ils avaient choisi, vivant. Ils partaient avec leur poulet mort. Est arrivé le poulet troussé, tué à l'abattoir, et puis sont arrivés les poulets rôtis. Et maintenant, on est toujours marchand de poulet rôti, mais on est autant à 50% traiteur que marchand de poulet rôti, en restant dans la volaille. Et dans la rôtissoire, un peu du porc. Effectivement, il y a les côtes, il y a les jambonneaux, on ne peut pas tout faire parce que il y a énormément de marchandises dans le porc et dans l'agneau qui sont très bons quand on les sort de la machine. Une demi-heure après, c'est sec. Le jus, il est sorti dehors, c'est trop sec, donc ça ne se vend pas. Voilà. Mais c'est ma passion, c'est mon métier.

0: Je m'appelle Mohamed El Bezaoui. Je suis originaire du Maroc. Je suis employé de la banque. Je suis ici pour visiter Bruxelles, pour visiter la famille ici à Bruxelles. Et en même temps, pour profiter du temps des vacances ici à Bruxelles.
1: Oui, je m'appelle Mariam. Donc, je suis d'origine Maroc, la ville de Vignimillel. Je travaille comme sage-femme là-bas. Donc, je suis venue à Bruxelles pour passer les vacances ainsi que pour découvrir la ville et pour visiter la famille en même temps.
2: Si je vous pose la question, c'est quoi Bruxelles pour vous ?
0: Pour moi, Bruxelles présente une diversité de cultures. Ici, on rencontre plusieurs cultures. Les Arabes, les Turcs, les Belges, les Flamands. Donc il y a une diversité de cultures. Les gens se sentent ici comme chez nous, au Maroc. Alors il y a comme ici les souks, il y a une multitude d'activités qu'on peut exercer. Que les gens peuvent exercer ici.
1: Donc Bruxelles, c'est une ville vraiment à visiter.

0: il y a, les gens ils sont sympas ici. C'est pas comme d'autres pays, on peut trouver des... on se sent bien. Je crois que c'est pour la troisième fois qu'on est venu ici.
1: On a vécu une même expérience en allemand, mais les gens là-bas, ils sont un peu fermés. Ici, non. Ici, les gens ils sont sympas, ils sont toujours souriants. Alors, les gens se sentent ici bien à l'aise. Ici.
2: Et est-ce que vous avez pris les transports en commun ici à Bruxelles ?
1: Oui, le tram, le métro.
2: Et comment est-ce que vous trouvez les transports en commun ici à Bruxelles ?
1: Par rapport au Maroc, c'est totalement différent. Alors, il y a la ponctualité, il y a la comment dirais-je,
0: il y a plus de bus et de tram par rapport au Maroc. On n'a pas trouvé de problème en ce qui concerne le moyen de transport.
1: C'est l'accessibilité aux tickets, aux cartes rechargeables et aux abonnements. Il est facile ici. Pas comme le Maroc.
3: Je m'appelle Rosalia Nunez. Et j'habite Bruxelles depuis 50 ans. Donc, je suis d'origine portugaise. Et voilà, et j'aime beaucoup Bruxelles.
2: Et justement, pour vous, c'est quoi Bruxelles ?
3: C'est quoi ? C'est une ville, par rapport à d'autres, je trouve que c'est pas mal de vivre à Bruxelles. Parce que bon, il y a quand même assez bien de culture. Il y a des musées. Il y a des cinémas que j'aime beaucoup. Il y a la radio, c'est très bien. Donc voilà, je trouve que Bruxelles, c'est une ville où il y a beaucoup d'espaces verts. Donc voilà, je trouve que c'est pas mal de vivre ici.
2: Ouais. Et pour vous, est-ce que Bruxelles est abordable ? Est-ce que le logement, par exemple, est abordable ?
3: Non, c'est très, très, très cher. Par exemple, je n'ai pas honte de vous dire, j'habite en logement social. Et si je n'avais pas assez de logement social, je pense que j'aurais beaucoup de difficultés de vivre en louer, par exemple. Oui.
2: Qu'est-ce que vous pensez justement de cet immobilier qui, dans certains quartiers, est complètement flambe, complètement. Donc il y a de la plus-value immobilière, il y a des immeubles énormes qui se construisent, etc. Quel regard est-ce que vous avez sur ça ?
3: Moi, je trouve que c'est une question de gérance. Ce sont les dirigeants qui devaient penser qu'il y a des gens qui vivent dans la difficulté, qui ne savent pas payer des loyers. Et puis, je pense qu'il y a des personnes qui disent qu'il y a assez bien de logements sociaux, mais je pense que non. Voilà.
2: Et au niveau de la mobilité, je ne sais pas comment vous vous déplacez. Est-ce que vous trouvez que c'est facilement accessible, que les différents quartiers sont facilement accessibles ?
3: Au Louis-Saint-Lambert, c'est assez facile. Parce qu'il y a le métro, il y a des bus, il y a des trams. Je pense que ça va encore. Ce qu'il y a, c'est que, bon... Si on veut aller habiter un petit peu en dehors de Bruxelles, c'est difficile. Il faut une voiture. Et ça, moi, je ne suis pas voiture. Voilà.
2: Et vous pensez justement que Bruxelles est adaptée aux personnes qui n'ont pas de voiture ?
3: Oui. Mais il y a les trains. Moi, quand je travaillais, il y avait beaucoup de collègues qui habitaient hors de Bruxelles, qui venaient en train. Mais aussi, l'organisation de SNCB, c'est pas top. C'est toujours en retard, on va à la mer, c'est difficile, puisque le train tombe en panne, et puis il faut changer de gare, vous voyez, c'est pas bien organisé, je trouve.
2: Si vous aviez une baguette magique, ou si vous aviez un rôle politique à jouer, au niveau du logement, pour que Bruxelles soit accessible au plus grand nombre, vous feriez quoi ?
3: Je ferais quoi ? Je mettrais des règles dans les loyers. Parce que bon, moi, je sais pas, j'habite en logement que je loue, mais évidemment, les propriétaires des logements, parfois, ils exagèrent. Ouais. Ce n'est pas assez contrôlé. Il faut un règlement. Il y a une question sur Bruxelles. J'aime Bruxelles, mais Bruxelles, c'est une ville sale. Voilà. parce qu'il y a des quartiers, il y a des déchets partout et je pense que c'est au point de vue commun. Laisser aller, un peu laisser aller. Parce qu'il y a des personnes qui ont besoin de travailler. Donc il faudrait peut-être organiser de façon que, qu'il y a des quartiers qui soient plus propres. Évidemment, bon, il y a le problème des déchets clandestins. Ça, on ne sait pas mettre des caméras partout dans les rues. Hein. Mais c'est aussi des personnes qui ne respectent pas la propreté de la collectivité. Voilà, c'est ça.

0: Je m'appelle Bart et je viens de Louvain.
1: Et pour vous, qui venez de Louvain, mais qui avez un fils, vous m'avez dit hors micro, qui habite ici à Molenbeek, c'est quoi pour vous Bruxelles?
0: Oh là. Pour répondre, c'est difficile pour répondre en cours. Allez, brefement, hein. Il y a beaucoup à Bruxelles, hein, je pense. Enfin, pour moi, que mon fils habite ici, c'est déjà quelque chose. Mais aussi, il y a beaucoup à voir, à visiter, à vivre, et des activités. Enfin, il y a beaucoup de choses. Hein. C'est pas allez, pour moi. Une chose difficile pour moi, c'est pour venir avec la voiture. Parce qu'il y a beaucoup de trafic et avec la zone, c'est quand même... Je comprends, hein, mais ça le fait plus difficile. Mais je viens souvent avec... Le plus facile pour moi, c'est le train. Parce que pour arriver ici, avec la voiture, je fais plus de temps qu'avec le train. Donc, avec le train, ça va beaucoup mieux et c'est pas difficile.
1: Et vous avez un fils qui habite ici, donc il y a une maison ici. Et qu'est-ce que vous pensez de l'accès au logement ici à Bruxelles? Il a dû trouver sans doute un logement.
0: Il a étudié ici, en Saint-Luc. Et alors, il a habité d'abord dans un appartement à côté de... pas loin de Gare du Nord. Et environ 7 années passées, il a acheté une maison parce qu'il aime bien à Bruxelles. Parce qu'il y a beaucoup de vie, des activités. C'est aussi international. Allez, ça lui plaît. Et voilà.
1: Donc, il a eu facile de trouver sa maison?
0: Oui, assez, oui. Enfin... Oui, il a cherché un peu, hein, mais normal. Mais oui, oui, il a trouvé quelque chose. C'est un peu, comment dire, spécial aussi. Parce qu'avant, c'était un bâtiment pour vêtements, un dépôt. Pas de vêtements, pour les tissus. Donc, c'est avec de hauts plafonds et tout ça. Et il n'y avait rien dedans. Il a fait une maison de ça. Il a pu faire ça, ceci, c'est bien. Hein? Mm-hmm. Donc il a fait d'un bâtiment vide une maison.

0: Donc, ouais, avec le nom, le prénom, tout. Donc, Laurent Lahaye, ben, je vis pour l'instant à Woluwe-Saint-Lambert. J'ai un projet de rénovation d'une maison familiale à Woluwe-Saint-Pierre. Et sinon, je travaille à l'ICHEC, qui est une école de gestion pas très loin d'ici, sur Woluwe-Saint-Pierre, à Montgomery et un autre site au manoir d'Anjou.
1: D'abord, une première question. Vous êtes originaire de Bruxelles? Donc, est-ce que vous portez un regard de l'intérieur ou est-ce que vous portez un regard un peu de l'extérieur, même si, on a compris, vous habitez Bruxelles?
0: Jusqu'à mes 25 ans, j'ai vécu en périphérie de Bruxelles, à Notre-Dame-aux-Bois. Enfin, je me sentais plus proche d'Oullaert que d'Overijse. Et c'est vrai que là, la vision qu'avaient la plupart de mes voisins sur Bruxelles était un peu... c'était la grande ville, un petit peu plus distante. On était un petit peu plus... Enfin, je traînais beaucoup avec plutôt des Flamands, la périphérie. Et c'est vrai que parfois, c'était vu un peu comme le danger, en même temps attirant. Donc, c'était une vision, pas spécialement... Avec du positif et du négatif. Moi, j'ai toujours eu mes grands-parents qui habitaient à Woluwe-Saint-Pierre. Et donc, je venais souvent là. J'ai étudié à Oudergem. Et donc, enfin, mes écoles primaires et secondaires. Et donc, du coup, j'avais un peu les deux. J'étais un peu sur Bruxelles et un petit peu en dehors.
1: C'est qui et c'est quoi, Bruxelles?
0: Bruxelles, pour moi, c'est surtout une ville qui est très diverse, très diversifiée. J'ai vécu aussi à Schaerbeek, à Evere assez longtemps, à Woluwe. J'ai des amis qui sont plutôt à Ixelles, des amis qui étaient plutôt de l'autre côté du canal. Souvent, on va dire, il y a les deux côtés du canal. Oui, c'est une ville qui bouge énormément, très multiculturelle, très internationale. On parle toute une série de langues et aussi assez ouverte. Les gens sont assez... d'où, quelles que soient les origines, on arrive à discuter assez facilement un peu avec tout le monde. Parfois, il y a des préjugés aussi sur certains quartiers. Ici, on a Woluwe, certains qui vont aller à Evere ou à Schaerbeek qui vont pas se sentir en sécurité. Alors que quand on a vécu là-bas, moi, j'ai vécu pas tellement loin de la cage aux ours. Beaucoup de gens qui sont flippés là-bas alors que... C'est un quartier qui est aussi très agréable et les jeunes du quartier, ils sont plus occupés à veiller sur les voitures quand on a oublié quelque chose dedans, plutôt qu'à poser problème. Donc, il y a pas mal de préjugés aussi entre les différents quartiers, je trouve, à Bruxelles.
1: Est-ce que Bruxelles est accessible au niveau de la mobilité? Donc, Bruxelles à l'intérieur et en venant de l'extérieur?
0: Alors, je vais peut-être commencer de l'extérieur, c'est pas évident. Pour avoir vécu à Oullaert, je n'ose même pas imaginer ce que c'est devenu maintenant. Devoir passer le fameux Carrefour Léonard, c'était une belle galère tous les matins. Donc, même étant étudiant en secondaire, je préférais même venir à vélo. Ça allait beaucoup plus vite que mes parents qui allaient en voiture. Et donc ça, c'est extrêmement compliqué. Et donc là, de ce point de vue-là, je pense qu'il y a un enjeu pour tous les navetteurs d'avoir des zones de délestage où les gens puissent facilement garer leur voiture et trouver des moyens de déplacement assez faciles. Quand on voit par exemple le tram 44 qui fait Tervuren qui passe le ring, c'est quand même un bel atout. Il faudrait avoir ça de façon un peu plus généralisée. Et à l'intérieur de Bruxelles, je crois qu'il y a certains quartiers qui sont extrêmement bien desservis. Quand on est proche des stations de métro, c'est très simple. J'habite près de Rodebeek. C'est extrêmement simple pour aller dans le centre de la ville, pour aller à différents endroits avec le tram 8, on peut rejoindre le tram 7, enfin, c'est très simple. Par contre, des fois, pour des distances assez simples, comme moi pour aller au travail, où c'est pas tellement loin de Stockel, mais pas tout à fait près non plus, je crois que je mets 40 minutes en voiture, et j'en mets 12 à vélo parce que je roule plus vite que les voitures. C'est qu'à tous les feux rouges, toutes les voitures sont arrêtées le matin, et moi je passe à vélo, même si malheureusement c'est un peu trop vallonné, donc heureusement qu'il y a une douche au boulot, quoi.
1: Et accessibilité du logement, qu'est-ce que vous pensez? Vous en parliez un petit peu plus tôt, il y a quand même de fortes disparités, c'est ce que vous disiez. Qu'est-ce que vous pensez? Est-ce qu'il y a de très fortes disparités? Comment peut-être essayer d'avoir un accès au logement qui soit un peu plus égalitaire?
0: Oui, alors là, c'est une question qui est très, très compliquée. Je pense qu'il y a énormément de maisons qui ont été rénovées, qui sont rachetées aussi par des promoteurs immobiliers, qui vont en acheter 3, 4, 5, 6 et qui les utilisent que pour les louer, qui vont évidemment les louer à ceux qui ont le plus de moyens. Et je trouve aussi que par rapport aux jeunes, bon là, par exemple, nous, on va racheter une maison familiale, on va essayer de la rénover. Avant, il y avait des primes aussi pour la rénovation, ce qui était un enjeu important pour tout le monde. Et là, il n'y a plus de primes, il n'y a quasiment plus d'avantages. J'avais acheté une maison il y a une quinzaine d'années. On le ressentait aussi au moment où on devait remplir sa fiche ses impôts sur Taxon Web. On voyait qu'il y avait une belle déduction. Là, maintenant, ça n'existe plus, ou quasiment plus. Et donc là, je trouve qu'il y a un gros enjeu aussi de soutien du public pour pouvoir rendre le logement accessible à tout le monde. Et pour moi, il y a un enjeu aussi entre propriétaires et locataires. Quand je vois tous les propriétaires, on va rapidement isoler parce que c'est un investissement important et voilà, il faut le faire. Je vois pas mal d'amis, et j'ai eu le cas aussi, bon maintenant moins, dans l'appartement actuel, où des appartements qui étaient des passoires thermiques, et où en fait les propriétaires, bon, bah, ça, tant que le loyer tombe tous les mois, ils s'en foutent hein, de, si on caille un petit peu ou si on a trop chaud maintenant, quoi.
1: Il y a aussi toute la problématique de la gentrification. Quel regard vous portez sur ce phénomène qui existe ?
0: Je trouve que le fait d'avoir des nouvelles populations qui arrivent à un endroit pour la redynamiser, ça peut aussi entraîner toute une série de changements positifs. Des changements positifs, autant en termes d'aménagement urbain, le fait d'aménager plus de verdure, des bars et des cafés où il y a une certaine ambiance. Mais pour moi, ce genre de changement ne peut fonctionner que si on arrive aussi à impliquer les jeunes du quartier, les gens qui étaient là déjà au préalable. Et c'est un équilibre qui n'est pas évident à trouver. Mais pour moi, ce n'est pas un enjeu du coup que immobilier, mais aussi des enjeux sociaux par rapport aux études, par rapport aux débouchés en termes d'emploi que peuvent avoir les uns et les autres. Bon, je travaille dans une école de gestion. On voit clairement aussi qu'on a pu le voir, par exemple, au moment du Covid. On a des étudiants qui, quand ils doivent étudier, ils ont leur propre chambre. Limite, papa-maman qui vient amener des tartines pendant qu'il est en train de suivre les cours. Et à côté de ça, il y en a d'autres qui doivent partager leur PC avec le reste de la famille. Ils sont dans la cuisine et il y a quatre enfants dans les pattes et ils partagent leur chambre. Ils sont à trois. Les enjeux ne sont pas les mêmes, mais ils se jouent à tellement de niveaux qu'il faudrait jouer sur tous ces niveaux en même temps.
1: Quelles seraient les priorités d'une politique qui irait dans le sens d'une égalisation peut-être des choses au niveau du logement, de l'inclusion, de l'accès à une mobilité douce pour tout le monde, ce genre de choses.
0: Ouais, je donnerais, si j'avais accès au gouvernement, que ce soit bruxellois ou national, le gros conseil que je redonnerais, c'est de dire dans le tissu associatif, il y a plein de gens hyper compétents dans tous les domaines, qui ont des très belles expertises, et au lieu de saquer dans les subventions, dans les différents moyens que les gens peuvent avoir, c'est à un moment donné de pouvoir les écouter. Parce que pour moi, c'est vraiment le maillon manquant qu'il peut y avoir entre les politiques qui peuvent être déconnectées des populations. Et donc, j'irai d'abord voir le tissu associatif, voir quelles sont les idées. Et alors aussi, ne pas imaginer toujours la même solution. Il y a un proverbe que j'aime bien qui dit que quand on réfléchit comme un marteau, on voit des clous partout. On est confronté à une vis, on va taper dessus, ça marche pas, quoi. Donc, à un moment donné, il faut pouvoir réfléchir à chaque quartier, à chaque îlot, des solutions qui soient tout à fait adaptées.

0: Oui, je m'appelle Marie-Louise, j'ai 5 enfants. J'habite pas sur Bruxelles, mais je connais pas mal Bruxelles.
1: Et bien justement, la première question, c'est pour vous, c'est quoi Bruxelles ?
0: Bruxelles, moi je suis déjà congolaise de base, alors pour moi Bruxelles c'est comme ma maison. Voilà, c'est une ville qui n'est pas si grande que ça, mais ça, c'est vivable.
1: Et c'est qui Bruxelles ? Qui fait Bruxelles ?
0: Bruxelles, ça fait moi, toi, c'est ça qui fait Bruxelles. Et le tourisme aussi, ça fait Bruxelles, parce que si les gens ne viennent pas visiter Bruxelles, il n'y aurait pas Bruxelles.
1: Et pour vous, est-ce que Bruxelles est accessible ? Et quand on parle d'accessibilité, on parle de l'emploi, on parle du logement et on parle de la mobilité notamment. D'abord, peut-être l'emploi, vous aviez l'air de...
0: Oui. Mais au niveau de l'emploi, ce n'est toujours pas facile à Bruxelles. Pourquoi ? Je m'exprime parce que premièrement, il faut parler les deux langues. Il y a français et néerlandais. Moi, je pense que les gens qui parlent néerlandais, ils parlent français, sont facilités plus à Bruxelles parce qu'ils ont déjà les deux langues. Mais les gens qui parlent seulement français et qui travaillent sur Bruxelles, c'est un peu... C'est pas toujours facile.
1: Vous-même, vous travaillez sur Bruxelles ?
0: Avant, j'ai travaillé sur Bruxelles. J'ai travaillé dans une société flamande. Donc, on m'a exigé quand même un peu de néerlandais. Et comme je suis de base francophone, donc j'ai trouvé plus facile du travail.
1: Quand vous parliez français et néerlandais ?
0: Les deux langues. Pour moi, je pense que tu trouves facilement le travail.
1: Et vous encouragez votre fille, qui n'est pas très loin, mais qui n'a pas voulu prendre la parole, mais parce qu'elle, elle est sur le marché de l'emploi, elle est confrontée à ce souci par rapport à l'emploi.
0: Voilà, ma fille, elle a vu sur Bruxelles. C'est moi qui l'ai encouragée à venir sur Bruxelles parce que j'estime que les jeunes doivent revenir dans Bruxelles pour que Bruxelles redevienne vivante. Vous comprenez ? Parce que si les jeunes fuient Bruxelles, parce que quand vous regardez les canevas de Bruxelles, il y a plus de vieilles personnes. Et les jeunes fuient Bruxelles parce que pour eux, ils ont une mauvaise information de dire que c'est pas bon, il y a la délinquance et tout, c'est pas vrai. C'est ça, j'encourage ma fille à revenir sur Bruxelles. Mais pour l'instant, elle est à la recherche d'emploi et c'est pas facile. C'est très compliqué pour elle.
1: Parce que le souci de cette double langue ou autre chose ?
0: Elle déjà ne parle pas néerlandais, elle parle que français. Voilà pourquoi je l'ai encouragée de revenir sur Bruxelles. Je pense par rapport aussi à, comment on appelle ça, le profil. Je ne sais pas c'est sur base de quoi. Je ne pense pas qu'elle n'a pas le bon profil, mais il y a quand même un peu de favoritisme, comme on dit. Peut-être elle est jeune, elle n'a pas d'enfant, peut-être elle se dit qu'elle est... quand tu n'as pas d'enfant, peut-être elle est moins sérieuse. Hein? Parce que quand quelqu'un a des enfants, il a plus la responsabilité, donc il est conscient de ce qu'il fait. Ce n'est pas vrai pour moi, il y a des enfants qui sont conscients.
1: Et donc ça, c'était l'emploi et le logement. Donc vous, est-ce que vous avez habité Bruxelles à un moment ? Maintenant, vous habitez où maintenant ?
0: Maintenant, j'habite sur Grand Bigard, c'est périphérique de Bruxelles. Je dirais que Bruxelles, c'est catastrophique pour l'instant au niveau de l'emploi. Déjà, les loyers sont très élevés et ça, on doit revoir par rapport aux propriétaires parce que les gens, maintenant, ils mettent des prix sans faire attention parce qu'ils savent qu'il y a déjà un problème de logement. C'est catastrophique au niveau de logement.
1: Qu'est-ce que vous pensez de la décence des logements ? Est-ce que les logements, vous dites que votre fille est revenue à Bruxelles, donc vous avez sans doute dû visiter des logements. Est-ce que tous les logements que vous avez visités étaient décents ?
0: Pas du tout. Il y a des gens qui profitent sur ça parce que moi, j'estime pour moi qu'à Bruxelles, comme c'est la capitale de l'Europe, pour moi, ils devaient faciliter les Belges. Quand je dis des Belges, des gens qui travaillent dans Bruxelles, ils devaient faciliter au niveau de logement. Mais moi, j'ai l'impression qu'on ne facilite pas. Vous voyez, exemple, vous habitez à Lost, vous allez venir travailler sur Bruxelles, vous êtes jeune. C'est un peu compliqué au niveau des transports. Et ça, moi, je trouve, pour moi, c'est pas... Ils devaient revoir au niveau de prix et au niveau de, comme vous avez dit par rapport à...
1: L'accessibilité.
0: À l'accessibilité. Et on doit voir les normes de l'appartement. On ne peut pas payer un appartement, une chambre, qu'on a coupé en 5 morceaux, qu'on te dit après c'est un appartement, alors que c'est une pièce. Et on te dit de payer 1 000 euros. Ça, on doit revoir.
1: Donc, il doit y avoir des règles au niveau du logement. Et au niveau de la mobilité, vous parliez des gens qui sont à Alost et qui doivent venir à Bruxelles et c'est compliqué. La mobilité pour rentrer dans Bruxelles et dans Bruxelles, qu'est-ce que vous en pensez ?
0: Voilà, déjà je vais dire, de l'Aisne, quand on habite en Flandre, c'est déjà 1 heure. Tous les 1 heure, on a un bus ou bien un moyen de transport. Mais les trains au niveau de l'extérieur, pour venir dans Bruxelles, les trains sont très accessibles. Mais par contre, le bus et tout ça, ce n'est pas facile. Maintenant, le problème, c'est quoi ? Sur Bruxelles, pendant la journée, il y a une mobilité vraiment fluide. Mais le soir, il n'y a pas du tout de la mobilité. Et pourtant, c'est la capitale de Bruxelles. La capitale de l'Europe. Ça devait être encore plus accessible par rapport aux autres pays. Parce que les autres pays, le transport, c'est H24. Et Bruxelles, non. Et pour l'instant, je vais dire encore quelque chose. Je constate que Bruxelles, ça devient plus piétonné que mobile. Vous voyez ? Alors, pour ça, ils doivent rajouter les transports. en commun.

0: Je m'appelle Bilal, je suis enseignant en Fédération Wallonie Bruxelles. Je travaille à Molenbeek, je vis à Molenbeek, mais je suis bruxellois de naissance et depuis toujours.
1: Pour vous, bruxellois de naissance, alors, c'est quoi Bruxelles ?
0: C'est une ville cosmopolite, c'est une ville vivante, c'est une ville incroyable. Il y a plein de choses à découvrir, il est agréable de vivre et à divers endroits et qu'on ne soupçonnerait pas. Ouais.
1: D'accord. Et c'est qui Bruxelles ? Qui fait Bruxelles ?
0: Sa population. Ses politiques, ses décisions aberrantes, ses embouteillages, son bruit parfois, mais aussi ses moments de calme, de tranquillité et de bien vivre.
1: Ah, c'est pas mal comme programme, ça donne envie en tout cas. Et on parlait de l'accessibilité, de Bruxelles en tant que ville accessible. On va peut-être d'abord parler, vous qui êtes enseignant, de l'emploi. Comment est l'accessibilité à l'emploi à Bruxelles ?
0: De mon point de vue, de mon expérience à moi personnellement, je suis resté dans le secteur de l'enseignement tout le temps et j'ai dû un peu chipoter, trouver, avoir des horaires divisés sur plusieurs écoles pendant quelques années, 2, 3, 4, voire 5 écoles différentes. Mais tout doucement, j'ai pu trouver ma place. Donc il y a moyen, il faut juste persévérer. Ça, c'est pour mon expérience personnelle, mais de mon entourage, de ce que j'entends, d'entrepreneurs, de chefs d'entreprise, il y a du travail. Il faut juste accepter parfois de faire des choses qui nous plaisent moins bien et parfois patienter un peu et trouver meilleur à part après, mais je pense qu'il y a moyen de trouver du travail.
1: Et par rapport au logement maintenant, qu'est-ce que vous pensez de l'accessibilité au logement et à un logement décent à Bruxelles ?
0: Difficile. Je suis en ce moment même à la recherche et je peux profiter parce que faire une demande, non ? Maison, jardin, garage, 300 minimum, vous ne trouvez pas en dessous de 1 700 €, alors que je suis enseignant, j'ai 15 ans d'ancienneté, un salaire stable, mais c'est difficile à trouver. C'est difficile à trouver, les loyers sont très élevés en ce moment. Je me suis marié il y a une petite quinzaine d'années, une chambre, on pouvait trouver quelque chose de propre, pour 700 €, on pouvait trouver un appartement, une chambre propre ici à Bruxelles. Pour 700 €, maintenant, vous avez difficilement un studio, difficilement charge comprise. Donc là, j'ai quelqu'un de ma famille qui veut coter à Bruxelles, qui vit à Liège et qui doit prendre un studio à 850 €. Donc très, très difficile en ce moment pour trouver des logements. Ouais.
1: Et au niveau de la mixité sociale, qu'est-ce que vous pensez de cette mixité sociale et des éventuelles disparités à créer ici à Bruxelles ?
0: Point de vue mixité, disons que c'est plus mélangé qu'avant. Aujourd'hui, Bruxelles est plus mélangée d'avant. Avant, je suis d'origine étrangère, né belge, de nationalité belge et j'ai toujours vécu ici. Et les communautés étaient, donc il y avait des quartiers vraiment beaucoup, beaucoup plus communautaires, là où maintenant je trouve qu'il y a un peu plus de diversité. Donc, je n'ai pas grandi à Molenbeek, ça fait 10 ans que je vis sur Molenbeek, je suis arrivé ici, je vois de plus en plus de mélange. Ici, par exemple, sur Molenbeek, par rapport à la période précédente de mon arrivée, ou quand je suis juste arrivé à ce moment-là. Donc, il y a toujours, les gens se rejoignent par affinité, c'est naturel, c'est inconscient. Donc, on va toujours vers quelqu'un qui nous ressemble, et vers qui on a des atomes crochus, soit culturel, économique ou autre. Mais il y a plus, disons, de diversité qu'avant, plus de mixité, de mélange qu'avant, oui, ça je trouve.
1: On terminera sur le volet mobilité. Qu'est-ce que vous pensez de la mobilité à Bruxelles ?
0: Catastrophe, la LEZ. Déjà ça, je vais en parler. Je suis un fervent partisan, combattant. Si demain j'ai les moyens, si j'ai les manettes, je fais sauter Parking Bruxelles, je fais sauter la LEZ, ces histoires de renom. Ça, c'est catégorique. Ça m'a mis en très grande difficulté personnellement. Je travaille sur Molenbeek. Je vis à Molenbeek et mes enfants vont dans des écoles à Molenbeek. Mais je fais du covoiturage, par exemple. Ça nous permet d'alléger cette charge au niveau scolaire, aller chercher le sport. Elles vont au sport, elles vont à la piscine ici sur Bruxelles. Et ces histoires, je reviens à ces histoires d'euro-normes, etc. Ça m'a beaucoup mis en difficulté économiquement, logistiquement, etc. Donc là, sur 3 ans, j'ai dû changer 3 fois de voiture parce que je n'ai pas les moyens d'acheter une nouvelle voiture. Je ne veux pas faire un crédit pour acheter, m'endetter pour acheter une voiture nouvelle. Surtout que ça change constamment. Point de vue des transports en commun, catastrophe avec cette histoire de la gare du Midi. J'ai grandi à Evere, j'ai vécu pendant 15 ans à Evere, donc à Bordet, vraiment à l'extrémité de Bruxelles. Là où devait arriver un métro, j'en étais ravi du projet. Je suis vraiment déçu que ça ne soit pas mené à bout. Et il y a beaucoup de coins de la région qui ne sont pas suffisamment desservis, je trouve, par les trams et les métros. ce qui faciliterait grandement la mobilité. Donc voilà. Et au niveau des trottinettes et des vélos, etc., il faut cohabiter, c'est normal. Il y a des périodes de transition, il y a des périodes où ça va mieux, il y a des périodes où il faut tester, il y a des erreurs, il y a des accidents. Il faut se corriger. On retire définitivement les trottinettes électriques partagées en location. Est-ce qu'il fallait le faire de manière aussi catégorique que cela? Je ne pense pas. Donc, il ne faut pas être radical, c'est ce que je dis. Est-ce qu'il y a des intérêts derrière? Est-ce qu'il n'y en a pas? Quelle est la volonté derrière? Est-ce que ça va être remplacé? Je ne sais pas. Mais c'était nécessaire, c'était un bien. Je m'en sers de temps en temps. Je me sers occasionnellement des transports en commun. Je suis plus souvent en voiture. Je n'ai pas la possibilité d'avoir un vélo chez moi à la maison parce que je vis en appartement. Donc, pareillement, ici, retirer ces moyens de locomotion, c'est pénalisant, je trouve, pour des petits trajets. On ne doit pas attendre à une station de tram ou de bus, attendre que ça vienne, les bus bondés, etc. Donc oui, il y a moyen de mieux faire. Il y a des choses bien, il ne faut pas jeter le bébé avec l'eau du bain, mais il y a moyen d'améliorer. Oui.

0: je m'appelle Alexia.
1: Moi, je m'appelle Lucas. Enchanté.
2: Est-ce que vous habitez dans le quartier? Est-ce que vous êtes bruxellois d'abord?
0: Bruxelloise, oui, mais je viens d'arriver à Wallis-Saint-Pierre avec mon copain depuis décembre.
2: Et est-ce que vous pensez que Bruxelles est abordable? D'abord, au niveau du logement. Vous dites que vous venez de déménager. Peut-être que vous avez justement une bonne vision du marché immobilier.
0: Bah écoutez, là, j'ai eu plus facile à trouver parce que déjà, on était à deux avec mon copain et on avait tous les deux un salaire stable. Mais j'ai plein d'amis qui sont dans le secteur de l'art parce que moi, je suis aussi artiste au départ. Où ils n'ont pas des boulots fixes, ils ont des boulots d'indépendants et des trucs comme ça. Et c'est extrêmement difficile de trouver un logement. Donc nous, on s'est excentré du centre Wallis-Saint-Pierre. Ça peut paraître cher, mais c'est vrai que plus on s'éloigne, plus on peut avoir de l'espace. Et c'est ce qu'on voulait pour notre chien et tout ça. Mais Saint-Gilles, tout ça, c'est impossible pour moi d'y habiter, quoi. C'est trop cher.
2: Il y a une disparité par rapport aux revenus, en fait. Et donc, du logement, vous dites que vous avez dû aller loin pour avoir plus d'espace.
0: Moi, ce que j'ai remarqué, c'est que plus on s'éloigne du centre-ville, plus on a de l'espace. Et plus on a une qualité de vie aussi, elle est meilleure, avec plus de nature et tout ça. Donc, c'est ce qu'on cherchait. Mais oui, c'est très cher à Bruxelles.
2: Qu'est-ce que vous pensez de la gentrification?
0: Il y en a, enfin moi, les communes que je connais le plus, c'est Ixelles et Saint-Gilles, du coup, avant, parce que je suis née à Ixelles, en fait. Donc oui, moi, ce que je vois, c'est qu'il y en a beaucoup. Ce que je remarque, c'est beaucoup à Saint-Gilles, par des nouveaux locataires qui arrivent avec des revenus, par exemple, plus élevés que les gens qui étaient là avant. Beaucoup de cafés qui ouvrent le même genre de café. Donc, c'est fini les cafés de quartier où on avait une bière pas chère. Maintenant, c'est directement des bars à tapas, cocktails de trucs, des cafés un peu matcha. C'est par là que je les vois arriver. Mais voilà.
2: Quel regard vous avez sur ça?
0: Il y a un pour et contre. Il y a des endroits chouettes qui peuvent arriver. Mais c'est vrai que moi, j'ai toujours aimé les quartiers un peu typiques bruxellois. Donc tout ce qui est un peu Marolles, où c'est resté des anciens cafés, où il y a plus d'âme. J'ai l'impression que tout ce qui est beau aujourd'hui, il y a des bonnes choses dedans. Mais c'est vrai qu'au niveau de l'âme des vrais bruxellois, des anciens aussi, ils ont peut-être plus de place où se retrouver.
2: Et par rapport toujours au logement ou à l'habitat, au bâti, qu'est-ce que vous pensez de la spéculation immobilière? Là, on est dans le cadre de l'ouverture de Canal, donc qui est dans le quartier du Canal, avec Tour et Taxi, etc.
1: Moi, j'habitais là pendant un an parce que je me trouvais sans appartement et c'était un appartement d'un ami à moi que je louais pas très cher. Mais c'est vrai que tout le monde dans ce bâtiment, c'était tous les gens de middle class, blancs, pour le dire comme ça, qui achètent ça pour des petits prix et qui vont s'installer là. Et c'est vrai que ça bouge un peu, que pour les autres gens, il n'y a plus de place. Et ouais, c'est très dommage, je trouve.
0: Il y a aussi, parce que j'ai entendu énormément de gens étrangers, très très très riches, extrêmement riches, qui achètent la

0: Bruxelles pour habiter. Donc c'est vrai que c'est un problème. Donc les gens qui sont de l'étranger, qui achètent des bâtiments, qui rêvent des années, alors qu'ici on est en pleine crise, ça je trouve que c'est un problème.
1: Et par rapport à la mobilité, je ne sais pas comment vous vous déplacez à Bruxelles.
0: Bah avant, donc avec j'avais un abonnement payé par mon contrat. Maintenant j'ai plus de contrat pour l'instant, donc j'ai plus d'abonnement. C'est vrai que l'abonnement STIB est quand même fort cher pour les gens qui sont à Bruxelles. Donc normalement c'est la STIB, et là du coup j'ai un vélo maintenant pour essayer de moins payer, parce que je payais par trajet, du coup ça revient vite très cher. Donc là, vélo pour l'instant.
1: Donc justement, qu'est-ce que vous pensez de cet accès à la mobilité à Bruxelles, qui apparemment est aussi, comme le logement, il y a des fortes disparités selon qu'on ait les moyens ou pas de se payer les transports en commun. Là, on parle de transports en commun.
0: Il n'y a pas d'abonnement spécial pour les gens qui sont au chômage, au CPS par exemple. On a droit à avoir un abonnement gratuit, totalement gratuit de la STIB. Et les gens qui sont au chômage, qui sont en recherche, eux n'ont pas droit. Donc c'est vrai que c'est pas toujours juste, je trouve.
2: 50 trajets gratuits, mais bon.
0: Ça reste. Quand je vois des pays comme au Luxembourg, je pense que les transports en commun sont devenus gratuits pour tous. C'est vrai que ça...

0: permanence depuis 90. Je suis d'origine étrangère, d'origine syrienne, voilà.
1: Et pour vous, c'est quoi Bruxelles alors?
0: Bruxelles, c'était joli, c'était bien, c'était agréable. Maintenant, c'est difficile, on nous rend la vie vraiment difficile. Tous mes déplacements, je le faisais en voiture. Maintenant, tous mes déplacements, la majorité en transport en commun.
1: Et ça vous embête de devoir prendre les transports en commun? Vous trouvez que ce n'est pas fluide?
0: Non, moi je prends toujours le métro. Le métro, j'ai la chance, j'habite à Oudergem, à côté de Herman de Brou. Alors le métro, il me met presque partout où je veux y aller. Mais il y a des endroits où il y a des lignes de bus qui sont vraiment trop chargées et on est mal assis dedans.
1: D'accord. Alors, pour continuer sur l'accessibilité de Bruxelles, alors, qu'est-ce que vous pensez du logement à Bruxelles? Vous avez votre propre logement, vous
0: le
1: louez?
0: Moi, je loue. Le logement, c'est maintenant devenu très difficile. Il y a beaucoup de conditions pour avoir un logement en location. Dans le temps, je connaissais bien Bruxelles. Il suffisait de faire un tour dans les rues, on voit plein à louer. Ils ne nous demandaient pas ni fiche de paye, ni rien, seulement peut-être des garanties, et pas toujours dans le temps.
1: Et les logements dignes, est-ce que vous pensez que tout le monde a accès à un logement digne? Ce que vous pourriez dire, c'est que c'est un logement digne.
0: Un logement digne qui soit d'abord salubre, hein, et bien adapté à la personne ou à la famille. Voilà. Mais non, je crois pas que tout... Maintenant, depuis l'hiver arabe, que vous, en Occident, vous l'appelez printemps arabe, qui n'a rien de printemps, il y a beaucoup d'influx de réfugiés qui sont avec beaucoup d'enfants et qui sont obligés à louer n'importe quel logement disponible, même à une chambre, hein, avec 5 enfants.
1: Oui, donc ça, ce n'est pas des conditions dignes. Et justement, vous parliez des politiques. Qu'est-ce que, si vous aviez une baguette magique ou si vous étiez vous-même au gouvernement, qu'est-ce que vous pensez qu'on pourrait faire dans le cadre de quelque chose de plus juste? Parce qu'effectivement, il y a une mixité sociale, il y a une mixité à Bruxelles. Qu'est-ce que vous pensez être une solution vers quelque chose de plus digne pour tous?
0: La solution, ça, c'est une question difficile. Je n'ai pas une baguette magique, mais moins de coercition, surtout, et moins des lois qui affaiblissent les gens qui sont déjà dans l'indigence. Mais c'est ça, moi, je vois que la politique se dirige vers l'enrichissement des riches et l'appauvrissement des pauvres. Voilà.
1: Et enfin, une dernière question sur l'emploi. Qu'est-ce que vous pensez de l'emploi et de l'accès à l'emploi à Bruxelles?
0: Maintenant, moi, je suis pensionné, mais j'ai pas beaucoup d'idées. Mais l'emploi, ça dépend. Il n'y a plus d'emploi en Europe, parce que l'Europe, elle est désindustrialisée. Hein. Tout le monde ne va pas avoir un diplôme pour faire médecin, ingénieur, pharmacien, informaticien. Oui, on va vers des emplois de service. Il n'y a plus de vrai emploi de production. On ne produit plus rien. Tout est importé. L'emploi, vraiment, c'est délabré. Même l'enseignement, c'est post-scriptum.
1: Et voilà, c'est fini pour aujourd'hui et pour ces témoignages d'habitants de Bruxelles et d'un peu plus loin au sujet de Bruxelles et de son accessibilité et puis surtout de ce qui fait Bruxelles. 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Vous pouvez tout réécouter, c'est-à-dire toute l'émission et puis aussi tous les témoignages séparés et en intégralité. Ce sont des petites capsules qui sont disponibles également sur le site radio-okai.be. On vous donne évidemment rendez-vous le mois prochain pour d'autres questions dans d'autres lieux, toujours en collaboration avec Canal et son ouverture en novembre 2026 et particulièrement Canal Architecture. Là, c'est une partie de cette immense machine qu'est Canal. On remercie évidemment la ville et la région sans qui nous n'existerions pas, Radio Campus sans qui nous serions sans ondes fixes, Zineke sans qui nous serions sans studio fixe, Canal sans qui nous serions sans ce projet de témoignage d'habitants et d'habitantes de Bruxelles et d'un peu plus loin, Romuald pour ses bonnes ondes et derrière le micro et derrière l'écran pour sélectionner les meilleurs passages de toutes les réponses de ces habitants de Bruxelles et d'un peu plus loin. Et surtout vous tous qui nous écoutez. Et on vous donne rendez-vous le mois prochain pour d'autres questions et d'autres réponses.

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Voici le vrai, soyez ravis. Homme, tu peux enfin connaître la raison sûre de ton être. Quel destin règle tes fenêtres? 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

Nous avons une parole dans l'espace. 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Toujours nous couvre obstinément.

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Il fallait mieux encore.

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toutes sortes.

syndromes du foie, on peut trouver d'une part les syndromes de type plénitude, comme la congestion ou nous.

balles du cola et les flics nous contrôlaient 3 fois par jour. On volait dans les supermarchés, les épiceries, les petits magasins de vinyle, on volait les uns les autres, on était chacun pour sa gueule, classiquement, clairement. On ne prenait pas soin des uns des autres, on se gerbait souvent dessus, on crachait partout, on se crachait dessus. Partout où on allait, on laissait une mare derrière nous, on fraudait les trains à grandes lignes, on faisait des siestes sur les bancs publics et dans les parcs. On se levait à 16h en écoutant Charles 69 ou Asuk, puis on se couchait à 7h du mat avec un joint ou un café. Pardonnez le cliché, il n'y avait pas d'avenir en vue. Et c'était très bien comme ça, on attendait 2001, on attendait l'apocalypse. C'était le bon temps. Rien de tout ça n'est compréhensible, mais voici tout de même une tentative d'explication. Un jour, après une nuit blanche sous acide, on a repris un trip, juste avant le lever du soleil. On s'est assis contre un mur du centre-ville de Lyon, pour faire la manche. Il est impossible, hélas, de décrire l'euphorie du LSD. Ce qui est sûr,

purement et simplement heureux. Le temps s'est distordu et nous sommes restés affalés contre nos murs pendant des heures qui furent pour nous des minutes. Nous avons vu le soleil se lever, puis les gens sortir de leurs immeubles pour se rendre fissa au boulot. Tous au même moment, comme dans un film sur avance rapide, comme une vague de fourmis guidée par un instinct primaire, s'effaçant aussi vite qu'elle était apparue pour laisser place au calme de la rue un jour de sommeil. Notre montée d'acide a suivi exactement celle du soleil et en début d'après-midi, nous bavions de plaisir en écoutant le goût du pinard, en regardant les petits bruits de la ville et en entendant le soleil toucher le sommet du ciel avant de redescendre vers nous. Nous entamions une symbiose parfaite lors de la redescente de notre trip. Ce jour-là, je me suis senti faire partie de quelque chose qui me dépassait. Quelque chose que je ne pourrais jamais comprendre, un sentiment qui allait me marquer à vie. J'ai été traversé d'un énorme, jouissif et indescriptible frisson de bonheur lorsque j'ai réalisé, pour la première fois de ma vie, que j'étais libre. Libre d'aller à l'autre bout du monde si je le désirais. Libre de ne pas travailler. Libre de vivre ma vie comme je l'entendais. J'ai réalisé ma chance. Et lorsque le soleil s'est couché,

actualité. Il faut évaluer cette dernière là quand même dès votre première consultation. Est-ce que quelqu'un qui utilise de manière compulsive Internet, et notamment du porno, il faut lui poser la question sur la pédopornographie. Et si c'est le cas, il faut orienter vers des spécialistes.

également d'autres pratiques sexuelles. Vous avez les paraphilies, les perversions sexuelles, mais aussi on peut emprunter dans notre projet sexuel personnel des éléments aux paraphilies. Je m'explique, c'est dans les paraphilies, vous avez

0: fait que
1: plus t'as de muscles, plus tu vieillis. C'est le biceps, c'est parce que lorsque tu vieillis, tu as tendance à de moins en moins marcher, à avoir moins de vie sociale. À la fin, tu meurs parce qu'en fait, tu vas plus voir personne. Je sais qu'avoir une vie sociale, ça permet aux gens de rester en vie plus longtemps. Mais ce qui est important, c'est pas tant le sport que tu fais. Le plus important, c'est l'intensité que tu mets. Si tu vas à la natation et tu fais 3 brasses, frérot, ça sert à rien. Vraiment, rentre chez toi. Avec le chlore, t'es juste en train de te niquer la peau, t'es en train de rien faire. Si tu fais les choses de manière intense et que tu te tues à la natation, là, tu vas progresser, là, ton corps va fabriquer des hormones, et là, ton corps va construire ton. C'est aussi le fait que tu sois plus attractif, plus attirant. On a tendance à l'oublier, mais plus on a de muscles, plus notre métabolisme augmente. Donc plus tu peux manger pour que mon corps garde ses muscles tous les jours, rien que pour que je reste en vie, je consomme plus de calories que quelqu'un qui ne fait rien. Genre, si nous deux on reste allongés, je consomme plus de calories que lui, donc je peux manger plus. Pour les gros larbois qui kiffent les desserts, tout ça, c'est vraiment super, super cool. Aussi, aller à la salle de sport, ça augmente tes hormones de testostérone, ça augmente aussi l'hormone de croissance. Vraiment, le sport, gym maxing, c'est un indispensable. C'est giga chat. C'est giga chat, les gars. Depuis que j'ai commencé la salle, même ça a transformé mon visage. Mes traits sont plus accentués, mes traits masculins. Tu vois, j'ai des meilleurs cheekbones, j'ai une mâchoire plus.

ça peut suffire, mais tu vois, aller dehors au soleil, ce sera mieux. C'est assez, une à deux carottes par jour. Bah deux c'est mieux, c'est surtout que deux carottes par jour. Déjà une carotte c'est dur à manger si tu la manges crue, tu la râpes pas, tu la prépares pas. Tu sais, une carotte crue comme ça, c'est dur à manger, ça prend du temps, ça active les muscles de la mastication. T'as de grandes chances de maigrir si tu manges deux carottes tous les jours.

Ensuite, on a passé des lunettes aux lentilles. J'ai un pote à moi qui avait tout le temps des lunettes. Il avait une gueule, frérot. Il ressemblait. Il était horrible. Voilà, je n'ai même pas de mots à part. Vraiment, j'avais envie de le voir, j'ai envie de le tarter. Les lunettes, ça peut être sexy, mais vraiment, c'est très rare. En général, ça te dessert beaucoup plus qu'autre chose. Surtout si t'as une forte correction. En fait, tes yeux, tu vois, vont paraître soit petits, soit énormes. On va déformer tes yeux à travers les lunettes. À peine on va te regarder, on va dire, wesh, là, il y a un gros problème. Moi, je dis les lentilles, mec, c'est dans le Tchad, en vrai. Les lentilles, c'est dans le Tchad. Que même, c'est tellement pratique dans la vie de tous les jours de pas avoir de lunettes tout le temps. Et vraiment, c'est comme si ça t'enlevait un handicap, en fait. Les gens ne sont pas censés savoir que t'as des lentilles. Alors que quand t'as des lunettes, c'est quand même un handicap visuel, tu vois. Tu as du mal à voir. Et ça, c'est peut-être un peu moins attirant que quelqu'un qui a une vue parfaite, tu vois. Donc, ouais, je pense que les lentilles, c'est quand même en tchad. Encore mieux, ça change la couleur. Alors, ça, par contre, ça, je trouve que c'est du fake. Genre, autant mettre des lentilles, c'est une correction, tu vois. Mais...

Alors les chiens, ce sont des chiens qui vivaient avec les indigènes en remontant très très loin. Et cette chienne existait, ses ancêtres existaient il y a 1000 ans du côte sud-est de la Chine, cette île qui s'intitule Taïwan. Et cette chienne provient des ancêtres des chiens qui avaient comme origine la Chine. Et bien sûr, les chiens sont toujours très intéressés par les autres chiens et chiennes. Et donc il y a eu beaucoup de mélange au niveau des politiques de chiens, des chiens en provenance du Japon en plus mélangés.

moment de chaque échec de la Chine a eu lieu de quitter la Taïwan, de Mao dans, pour arriver à Taïwan. Ces chiens sont de nouveau devenus

Sous pression.

0: monde, ce monde que Shindy Xu habite désormais avec moi. Shindy Xu et moi, nous sommes désormais différents suite à notre rencontre. Donc voilà, c'est cela que je veux dire. Quand je parle de ce présent et de cet être, moi je deviens responsable de cet être, de cette chaîne, parce qu'elle est là avec moi. Et c'est cela qui me permet de développer d'autres mondes. Ça me permet de créer des ramifications qui vont dans d'autres directions, mais tout part de la base, du début de cette relation avec cette chaîne. Et cela enrichit ma capacité à répondre, à réagir dans le monde, ce monde si complexe.
1: It's a story that is important to me in itself.
0: Donc, une histoire en tant que telle qui est importante, qui m'est
1: importante.
0: Et aussi en tant qu'exemple de méthode.
1: Une
0: méthode qui fonctionne, qui permet de créer des schémas, des

0: derrière le bar. Fille méchante et malade à cause de la caféine. Fille méchante dans le sous-sol, plie les serviettes. Drôle de tâche, mascara ou merde? Toujours la même question. La fille flatte un petit chien, puis vole la clé à molette dans ce party de redneck en quatre roues. Fille méchante et son vomi. Fille méchante de naissance, fille méchante quand on la trompe, fille méchante quand on la quitte. Fille méchante ment sur les prix et se fatigue sur la table. Fille méchante colore ses cheveux, fille méchante copie ton ex. Elle crache dans ses sacs de linge, entre deux botches de cigarettes. Fille méchante copie paste save. Cette tendance, paire de pantalons, regarde ce que ça coûte. Cette chirurgie de bottes de luxe. Fille méchante pendant son break essaye de refuser la poudre. Fille méchante casse le party puisqu'elle a tassé sa cuisse. Fille méchante ignore les amis. Passe son temps à doom scroller. Je suis méchante et je pleure. Ça commence au réveil. Un bloc à la fois. De la gorge. De torture à la goutte.
1: Puis ce petit ruisseau. Convainquons-nous donc bien que tant c'est fait que ceux qui sont consignés dans le plat roman connu sous le nom d'écriture sainte ne sont que des mensonges abominables dignes du plus profond mépris et desquels nous ne devons tirer aucune conséquence pour le bonheur ou le malheur de notre vie.
0: Puis du petit ruisseau hors de la vessie jusqu'au petit bol à côté du lit, c'est l'heure
1: que le dogme de l'immortalité de l'âme qu'il a fallu admettre avant de destiner cette âme à des peines ou à des récompenses éternelles, est le plus plat, le plus grossier et le plus indigne des mensonges qu'il soit possible de faire, que tout périt, et nous comme dans les animaux, et que, d'après cela, telle conduite que nous ayons pu garder en ce monde, nous n'en serons pas plus heureux, ni plus malheureux, après y avoir séjourné, le temps quitté à la nature de nous y laisser.
0: L'adolescence, ce qu'elle veut. Glace ou coton, je me rappelle de la liste surlignée au jaune fluo que je collais dans ma chambre à côté du bureau. Je roulais mes joints, je me rappelle des coups sur la porte, le meuble qui la bloque. J'ai un appétit immense, matelas king size, je m'attache dedans en PM et je mets un morceau de ma pomme dans ma bouche et j'arrache les petites peaux de mes lèvres. Puis, je les avale aussi. Voilà. C'est un repas complet. J'attends son appel, son heure, l'heure des médicaments. Je colle ma mère et qui me ressemble. Je lui parle de ma boule sur l'os, de la jambe, des pilules qui me donnent mal au transport de filles qui, elle, se trouve belle et qui l'a likée sur les photos. Aujourd'hui, elle dit de moi, je t'aime et ça me crève la poche. Je déborde et je sue.
1: Rolon 1. Gros et chauve. Aime discuter, sus-baise, 80 francs. Roger 1. Barbe blanche, courte moustache qui pique. Aime sucer longtemps, jouit vite, 100 francs. Petit blond, français, jouit dans la bouche simplement, n'est pas brusqué, 70 francs. Accent un peu suisse-allemand, petit brun musclé. Ski nautique, 80 francs. Bon, sucer, baiser. Rodolphe. Grisonnant, pas très grand, belle grande voiture métallisée bleue. Préservatif, suce un peu. Baisse par derrière, couché sur le côté, 80 francs. Raymond, très petit, chauve, juif, je ne sais pas. Sucé, baise, 60 à 80 francs. Roger 2, certain âge, croit qu'il fait jouir les femmes avec un vibromasseur. De 60 à 80 francs, suce et baise.
0: Je déborde et je sue des boules, et du derrière des genoux, je me liquéfie du ventre, j'inonde mon linge, je manque de me noyer. 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Je sors d'un lac infini et ma tristesse de l'étourdissement du ciel est inextrémiste pour me raccrocher à sortir du lit et m'asseoir sur le fauteuil.
1: Cas spécial, le gros Robert. Homme énorme, adorable, malade depuis des années. Le seul à qui je permets d'utiliser mon bidet. M'a déjà assassiné par son poids, un lit et un fauteuil. Faire attention que ses ulcères soient passés ou fermés. Sinon, ce sont des lacs de sang. Sucre, parler, boire du whisky, m'en apporte souvent lui-même. Se branle à l'occasion, 100 francs, ne pas brusquer, reste jusqu'à une heure. Très spirituel.
0: J'ai mal au cœur, il y a comme un tsunami dans l'appartement. Il y a de l'eau qui tombe du plafond et de l'eau sale comme je faisais la vaisselle et je nettoyais le plancher chez mon père où je m'ennuyais la bouche après la fellation. Je m'essuyais la bouche après la fellation. Il y a de l'eau qui tombe du plafond et de mon corps. Les fondations sont moisies, ben raides, mes organes sont noirs, verts et blancs. Je suis tellement trop frappé dans la face, tellement trop pris de douche froide. Si quelque chose pouvait m'aider, je le saurais. Je crois maintenant que son appel, j'attends. J'attends encore son appel et je dis, j'attends encore que quelque chose me sauve. Je vais l'attendre des heures, des semaines, voire des mois. Je ne m'en rendrai compte de rien.
1: Chiant,
0: sauf peut-être de la longueur des jours. C'est Baudelaire que l'on dit chiant, c'est Rimbaud que l'on dit chiant. Sauf peut-être de la longueur des jours et des niveaux des marées qui montent encore et toujours chez moi.

0: Psy Roi, Psy Luc, Psy Gros, Psy Kid, Psy King, Psy Jack, Psy Dark, Psy Moulier, Casa Blake, Okoye, Psy Pignol, Psy Dubois, Psy Géraud, Psy Kella, Psy Kella, Tartinez, Coty, Doumax, Moyer, Psy Doubé, Psy Conchou, Psy Bruges, Psy Bazagalata, Psy Willem Zelmaçon, Le Croix de Valette, Psy Clotz, Psy Manegu, Tsucha, Balif, Psy Cerise, Desbruges, Houdo, Tindurif, Psy tous les Castera, Léger, Terout, Marvo, Psy Lacadet, Labro, Psy Psy, Psy Bidon, Psy Mesplesson, et Kem Lacadet, Coadon, Psy Favarel, Gary, Gary, Alanovski, Psy Vatalan, Marto, Couteau, Javaski, Psy Bernadette, Bataille, Henri Dinan, Chauveau, Psy Diallo, Psy Guiton, Psy Roger, Rager, Psy Lavo.
1: C'est vous qui le dites, un chasseur d'hérésie, le bénisseur des massacres des Albigeois, le créateur de l'ordre qui allait allumer les bûchers de l'Inquisition. Le pire des crimes, c'est de torturer ou de massacrer les êtres humains pour faire leur salut ou leur bonheur selon leur propre idée. Dominique est parfaitement à sa place à côté de Staline. Dans l'une ou l'autre des cuves trempent tous les pêcheurs des croisades, tous les grands zélateurs de toutes les religions qui ont voulu répandre l'image qu'ils avaient fabriquée de moi en frappant sur leur tête ceux qui me concernaient vraiment. Il n'y a pas d'hérésie. Mon église universelle, c'est l'univers. Et il n'y a de sainteté que par amour. François d'Assise, Vincent de Paul, Simone Veil sont les trois soleils de mon paradis. Mais qui vois-je ici, cet immense barbu? C'est Moïse. Moïse dans la lessive? Est-ce possible? Et pour un bon moment, il m'a escroqué. Quand je l'ai appelé au sommet du Sinaï, je lui ai donné deux tables de loi. Consulte la Bible, c'est écrit. La plus importante rappelait à son peuple qu'il avait oublié quelle était l'organisation de l'univers en moi-même et de la place qu'il tenait et de la fonction nécessaire de l'homme dans l'équilibre général de la création du mouvement. L'autre table, la moins importante, que vous avez nommée Décalogue, et avait notamment pour but de maintenir l'ordre moral et social au sein des tribus. Il a escamoté la première et la Bible n'en parle nulle part. Il a jugé que son peuple avait trop peu évolué pour la comprendre. Il l'a confié aux prêtres qui l'ont dissimulé, caché, touché, crainte perdue, oublié. Ainsi, Maurice, par son manque de confiance dans l'intelligence des siens, a-t-il condamné les juifs et jusqu'à la fin du peuple, cherchant à tous les coins du monde le trésor égaré dont il avait ignoré la nature. Il croit parfois qu'il s'agit de la terre promise, conquise, perdue, retrouvée et menacée. Il croit parfois qu'il s'agit du temple détruit ou qu'il s'agit de l'or, il s'agit du Messie qui ne vient pas. Il croit parfois qu'il l'a dissimulé dans les lettres de la Torah. Il croit, il ignore qu'il cherche, il ignore. Il n'a que le sentiment profond d'une injustice terrible. Quelque chose lui manque, quelque chose lui a été dérobé. Il ne sait pas. Il ne sait pas ce que c'est. Le monde est énervé par son agitation perpétuelle. Siècle après siècle, il lui frappe la tête.

Tant que personne qui aime les réseaux du pied, j'ai commencé à l'étudier. Et j'ai vu que la plupart des chiens de montagne ont eu l'habitude de vivre avec les autochtones. Et à l'origine, ce sont des chiens qui vivaient avec les indigènes en remontant très très loin. Et cette chienne existait, ses ancêtres existaient il y a 1000 ans du côte sud-est de la Chine, cette île qui s'intitule Taïwan, et cette chienne provient des ancêtres des chiens qui avaient comme origine la Chine. Et bien sûr, les chiens sont toujours très intéressés par les autres.

0: envoyer des meutes énormes de ces chiens dans des abris très très violents où bon nombre de ces chiens ont été brutalisés et tués. Donc il y a des organisations qui ont pu s'organiser pour mettre l'État sous pression à Taipei et autour de l'île pour mieux s'occuper de ces chiens et pour que des associations privées soient mises en place afin que ces chiens puissent être hébergés dans de vraies familles, des familles qui allaient les protéger, qui allaient les aimer, des familles de la classe moyenne. Et on dit toujours qu'un chien heureux est un chien bourgeois. Donc ce chien est venu vivre chez nous, nous dans une famille bourgeoise, et elle a démarré cette aventure, et nous, nous avons démarré notre aventure avec cette chienne, et tout d'un coup, je suis là, je suis responsable vis-à-vis de l'histoire de Taïwan, j'ai un lien que je n'avais pas auparavant, je ressens que j'ai cette obligation que de prêter attention à l'écologie, à la politique et à l'histoire et à la libération, à la lutte de Taïwan, tout ce qui touche à Taïwan. Pour moi, il est très important de faire attention aux voyages internationaux de ces organisations de secours et de tous ces immigrés. Et ces...
1: Allez, entrez, putain.
2: Peut-être mon casque, ce sera mieux.
1: Entre. Non ? Pousse la porte.
2: Juste un instant.
1: Allez.
2: Les amis, bonjour, c'est Colette. Voilà, j'espère que vous allez bien. Alors, aujourd'hui, un thème un peu particulier, donc pour les déviances sexuelles que j'ai commencé hier, comme vous le savez. Alors, je voudrais vous parler aujourd'hui d'une déviance très rare, mais parce que hors norme, comme on dit. Donc il s'agit de la scatophilie, donc thème d'actualité, comme vous le savez, hein, sur les derniers événements dont on parle énormément sur les réseaux sociaux. Alors, la scatophilie, qu'est-ce que c'est? J'ai pris quelques notes, donc je vais lire, ne vous inquiétez pas. C'est une maladie psychiatrique, hein, donc comparée par exemple à la zoophilie hier, qui est une déviance, là c'est une maladie, donc une pathologie psychiatrique qui fait partie donc de comportements sexuels hors normes, donc on l'a dit, déviant, voire pervers, voilà. La scatologie, qui s'accommode, comme on peut l'appeler, on dit scato, en général, lui, quand on dit de quelqu'un qu'il est scato, on comprend à peu près ce que c'est. Voilà. Alors, donc, le mot vient de philia, donc amour, expression, skor, hein, donc les excréments, donc en grec, skor, et... quand un scatophile donc n'est pas humain, donc il peut être aussi donc un organisme vivant, voilà, donc il vit et pousse sur des excréments, donc un scatophage ou coprophage, voilà, les manges comme la mouche ou le mâchoireau, poisson donc vivant à proximité des déversements d'égouts ou la mouette pillarde, voilà. Alors donc l'humain défini comme étant catophile a une attirance donc pour les excréments, donc les matières fécales, les fesses, à la source de son excitation donc sexuelle, et qui est considéré donc là comme pathologique. Donc on l'a dit, c'est une maladie. Voilà. Alors

viendrait donc de l'enfance. Bon, alors, en quelques mots, il vient bien sûr donc de ce que le nouveau-né ressort. Vous le savez, hein, les petits enfants, donc les nouveau-nés mangent, dorment, pleurent, etc. etc. Et en général, ben, le nouveau-né, ben, on peut passer pratiquement plusieurs heures à le nettoyer. Donc les excréments viendraient de là. Voilà. Alors, on dit que dans son évolution psychosexuelle, le bébé passe du stade oral au stade anal entre 2 et 3 ans. Ce sont des études, hein, donc la partie où sort les excréments, donc l'anus, voilà, c'est une zone érogène est stimulée par le boudin fécal. La rétention et l'expulsion donc, des selles provoquent du désir. Le bébé offre donc ses excréments à sa mère, qu'il en félicite ou exprime son agressivité en le lui refusant. Voilà, tout ça, c'est une image. C'est pour dire que, en fait, la scatophilie est reliée à l'enfance. Voilà, c'est cette image donc de bébé qu'on nettoie, etc. Que voilà, par exemple, vous avez beaucoup de mamans qui disent oui, fais attention. Si ton enfant n'a pas fait ses selles, ça veut dire que ça va pas. Voyez, toujours cette problématique des selles. Voilà. Les selles, donc reliées donc à l'enfance. Voilà. Alors, par contre, quand l'adulte est touché, là par contre, il s'agit d'une pathologie psychiatrique, puisque il a été prouvé qu'il y a une sorte de contrôle, hein, voilà, de contrôle ou alors de peur du contrôle, de l'humiliation. Son corps lorsque tout semble incontrôlable, lorsque la personne ressent qu'elle n'a plus d'emprise sur sa vie. Il s'agit donc d'une paraphilie non spécifiée, c'est-à-dire qu'elle peut relever du sadisme, voilà, du masochisme ou du fétichisme indifféremment. Voilà. Alors, moi, pour résumer, j'ai pris quelques notes généralistes, mais moi, mon avis par rapport à la scatophilie, c'est que c'est grave, c'est très très grave. Pourquoi ? Parce que les conséquences de l'acte, c'est-à-dire, on l'a dit, donc s'enduire de ses excréments, ou alors enduire quelqu'un d'autre de ses excréments, c'est très dangereux. Pourquoi ? D'abord parce que il y a le risque donc de maladie. Les excréments, comme vous le savez, sont remplis donc de germes, de bactéries, de virus, voilà, notamment. Quand vous tombez malade, les excréments sont remplis de milliers, voire de millions donc, de germes. Donc imaginez que vous le mettiez sur votre corps, que vous ou alors que vous soyez malade ou que vous les ingériez. Alors là, je peux vous dire que c'est, voilà, donc faire extrêmement attention. Donc c'est porteur, bien sûr, du VIH, donc le syndrome de déficience acquise, hein, voilà, donc une maladie, de fait de faiblesse au niveau immunitaire, hein, donc il faut le dire, voilà, et également l'hépatite A. L'hépatite A, donc une maladie extrêmement contaminante, etc., etc. Donc voilà. Donc faire extrêmement attention. C'est une pratique. C'est vrai qu'on retrouve encore une fois dans les milieux, on va dire ce qu'on appelle les milieux SM, donc sado-masochiste, donc dans certains milieux de libre échangisme, etc. Bon, peu importe. Le but de ma vidéo n'est pas de juger qui que ce soit, donc vous l'avez compris, j'essaie d'être le plus détaché possible. Donc
c'est très difficile. Moi, ce que j'ai retenu, c'est que c'était une pathologie, donc une maladie, donc voilà, qui a trait donc à la psychiatrie, donc etc., etc. Donc voilà, il faut connaître la personnalité de l'individu. Aujourd'hui, avec les différents développements des dernières nouvelles qui nous occupent sur les réseaux sociaux, c'est-à-dire cette affaire de l'exploitation des femmes donc de cette région d'Orient, mais également dans d'autres régions, puisque aujourd'hui c'est basé sur Dubaï, mais ça existe partout, hein, on l'a dit, en Europe, en Afrique et partout dans le monde. C'est que elle est devenue donc une pratique, on va dire, de domination. Enfin, c'est ce qui ressort. Moi, mon analyse, c'est que c'est une façon de dominer l'autre. Je prends mes excréments, je prends mes urines, donc ça c'est l'urophilie, je reviendrai sur ça également, donc c'est une autre déviance, voilà, c'est dominer l'autre. C'est comme ça qu'en tout cas, c'est perçu. Voilà, contre rémunération, de fortes sommes d'argent, donc le fait de se l'enduire sur le corps, le fait de l'ingérer, ce qui est encore une fois extrêmement grave, donc qui peut amener des conséquences extrêmement graves. Mais je voudrais également souligner donc dans cette vidéo un autre aspect, l'aspect mystique. En Afrique, il y a des pratiques de scatophilie, donc plusieurs exemples ont ainsi été donnés. Alors là, c'est également une pratique qui s'apparente, je devrais même dire qui est, hein, elle ne s'apparente pas, elle est liée au satanisme. Alors, le satanisme, qu'est-ce que c'est? C'est vous, il y a le mot Satan, donc c'est tout ce qui a trait donc à l'occulte, tout ce qui a trait donc aux choses mystiques dans le but de nuire. Il faut le dire. Hein. Voilà. Donc, alors qu'est-ce que c'est? C'est demander à une victime donc d'accepter de recevoir les excréments et l'urine donc du donneur, donc en général la personne qui accepte de payer de fortes sommes pour cela. D'après les

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0: 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Et encore mieux que ça, au-dessus du bonhomme sourire gauche, il y a une broderie d'une petite fleur, la même petite fleur que sur son tatou, de la petite fleur gravée jusqu'à jamais son petit mamelon droit, jusqu'à la fleur de loup jamais brodée au-dessus de ma fesse gauche, jamais, jamais. 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
1: Ils ont super.

0: Roger! Roger!
1: Ouais, mais attends, il me faut un casque, mon
0: gars. Roger! Mathieu, prends ça.
1: Détends-toi,
0: Roger!
1: Fais-moi te mettre le casque. Mais Roger. Tu l'as pas mise, parce que moi, je suis hyper fan de ses ongles. Elle est incroyable. Elle est merveilleuse.
2: Là, tu veux qu'on l'écoute?
3: On va l'écouter.
1: Attends, on va l'écouter un peu.
3: Écoute, Roger.
1: Ça, c'est la radio. 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
3: Ah, les gens de Radio
1: tellement
3: Campus.
1: Tellement merveilleux. Entre autres, tous ces gens-là. Et il n'y a aucun qui a du botox dans les... En tout cas, moi, j'en ai pas vu beaucoup avec.
3: C'est beau.
1: C'est hyper bien ce qu'elle fait. C'est incroyable. On l'écoute un peu quand même. Moi, je trouve que Radio Campus, il faut écouter des femmes avec des ongles qui... C'est quoi qui se dessinait dessus?
2: Des ongles contre les micros. 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
1: À gratter du micro.
2: Surtout des micros.
3: voilà, on en a un. Is a wet, hein? Is a wet ou quoi? Is a wet?
1: Quand tu la vois un peu caresser son globe merveilleux.
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1: Encore.
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3: On va quand même continuer à écouter notre copine.

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0: Je l'invite plus jamais, c'est incroyable. On essaie de faire de la musique, on respecte les silences, on les aime, on les vénère, on les lèche. Lécher le silence, lécher le silence. Et là, pour une fois, une espèce d'Indien qui se prend pour un Indien, mais il est incroyable. Ne plus jamais le ramener.
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0: Super.

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